0: encore en poussette, tu ne seras pas reconnu HPI, mais complètement con.
1: D'accord. Ah.
0: Le brevet des collèges à 9 ans avec une épreuve de mathématiques et une épreuve de géométrie.
1: Ouais.
0: Tu ne sais pas tenir un compas à 9 ans ni calculer Pythagore, tu dégages.
1: Oh, c'est violent.
0: Permis de chasse en même temps que le brevet de natation.
1: Ouais.
0: Le bac à 12 ans, à 13 ans Parcoursup, 14 premier CDI, 15 ans première démission parce que le manager est toxique. Optique 2000 deviendra Optique 200.
2: Aïe, aïe, aïe.
0: Faut arrêter, il n'y a jamais eu 2000 paires dans une boutique.
1: C'est complètement insensé de proposer tout ça. J'espère que c'est une vanne, monsieur le maire.
0: Je ne suis pas maire, j'étais ministre, donc un petit peu de respect.
1: Ouais, là, c'est votre nom de famille, Bruno le maire.
0: C'est vrai, revenons à nos kebabs, comme disait l'écrivain Francis Pouchon. Ce n'est pas insensé. C'est pour que la France avance, c'est pour le bien des Français. Un enfant qui a son permis de conduire.
1: Oui.
0: Monsieur Corentin a 10 ans.
1: Oui.
0: C'est la liberté pour lui et pour ses parents.
1: D'accord.
0: Il ira seul acheter ses cartes Pokémon ou dealer son shit. Bénéfique pour tout le monde, monsieur Corentin. On relance l'économie du pays.
1: Bon, après, je trouve pas ça sérieux. Bon, on va vous laisser parce que là, ça devient n'importe quoi.
0: Si vous voulez.
1: Ouais.
0: Mais au moins, je n'y vais pas par quatre chemins.
1: Pourquoi ?
0: Quatre chemins, c'est trop long.
1: Ah oui.
0: C'est beaucoup trop long.
1: Ah oui. Ouais, merci, hein, puis on arrête là, hein, c'est mieux.
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0: Ah ben je vois pas le son, il est toujours pas rentré, Nico, je sais pas ce qu'il fout.
1: Bah tu m'étonnes, hein, à chaque pub.
2: Voilà, pas que ça à faire.
1: Non mais tu m'étonnes, mais en fait c'est pas de ta faute. Bon, là, Koé, je suis d'accord avec toi, tu lui demandes tout le temps de rentrer des vidéos de chat à la con.
3: Oui.
1: Donc forcément, il y a toujours des sons. Voilà.
2: Ah, donc c'est lui qui sort tous ces sons-là.
1: Voilà. Exactement.
3: Ah oui, c'est toi qui les balance.
1: C'est moi qui s'en occupe. Bref. Je suis pas content. Ou qu'est-ce que je fais
2: c'est
1: quand je suis pas
2: c'est
1: content
2: moi qui s'en occupe.
3: C'est moi qui s'en occupe.
2: On va.
4: Hey, je sais pas qu'est-ce qui se passe.
2: On va se reparler après. Hein, mais c'est pas grave. C'est moi qui s'en occupe.
3: Non mais tout le monde
2: c'est
3: a
2: moi
3: droit.
2: Qui m'en
3: la... Tout le monde a droit à la parole
2: bien
3: ici.
2: Sûr, bien. Exactement.
3: Même ceux qui savent.
4: Effet court par contre.
1: Exactement. Mais alors comme je suis pas content, qu'est-ce que je fais? Je secoue des castagnettes. Voilà. Premièrement, je secoue des castagnettes. Bref, on va commencer avec Corentin.
3: T'as pris quoi au petit déj là?
2: Ça va toi? Ça va?
1: Ça va très bien. D'accord. Je suis énervé.
2: Oui, bah je vois bien.
1: Énervé. Alors vas-y. Ah, merci Vito.
3: C'est chelou.
1: On est enfin dans une ambiance qui me correspond. Bon, on va commencer avec Corentin. Retour à Pâques. Ok.
5: Oh, c'est loin.
1: Est-ce que vous vous souvenez de cette prod?
6: Pas de bras, pas de chocolat.
3: Ouais, bien sûr.
6: Pas de bras, pas de chocolat. Pas de bras, pas de chocolat. Pas de bras.
1: Ouais. Ah ben en fait, elle a une suite. Elle a une suite.
6: Pas de bras, pas de chocolat.
3: Je me souviens
5: pas. Ah, moi, je m'en souviens.
3: Et c'est micro allumé. Oh là là.
6: Pas de chocolat. Pas de bras. Je vais me faire enculer. Chocolat raffiné. Je vais me faire
2: enculer. Ah, enfumé, il dit. Enfumé.
3: Non.
6: Voilà, il voilà. Peut pas
2: fumé, c'est enfumé qu'il a dit.
6: Ouais.
2: Allez, c'est bon. On l'a pas diffusé, il y a des raisons.
1: Oui, voilà.
2: Enfumé, c'est ce que vous disiez.
3: Oui, bien sûr.
1: Comme on a pu l'entendre, Corentin a du mal à garder son sérieux en enregistrement. D'ailleurs, bah, c'est le moment de revenir sur les prods Céline Fion, le sosie un peu enrhumé de Céline Dion.
3: C'est la faute de Pietre.

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2: Ouh, il y a une info qui vient de sortir, elle est bien celle-là.
3: Alors ça, c'est très tordu, mais bougrement intelligent.
2: Un homme à Tamal, comme la dame de l'hôpital, au Ghana, aurait utilisé la Wi-Fi gratuite comme moyen de garder sa maison en sécurité. Écoutez-moi bien.
4: Qu'est-ce que c'est ça ?
2: Il a installé une connexion Wi-Fi puissante à l'extérieur de sa maison, qui marche de 17h à 7h du matin. Connexion ouverte. Tous les jeunes du quartier se posent sur sa pelouse. Ils viennent récupérer de l'internet gratuitement, mais comme ils sont là devant la maison que la zone est occupée, ça décourage les criminels.
4: Mais pas con du tout, ça. Ouais.
2: L'histoire affirme que la maison n'a jamais été cambriolée depuis le début de cet arrangement.
4: C'est pas idiot, parce que ça coûte pas plus cher de mettre un wifi ouvert.
2: Non.
4: Non.
2: Ça te coûte moins cher qu'un abonnement à un système d'alarme.
4: Bah c'est ça.
2: Voilà. Bon, sauf si les cambrioleurs sont malins. Ils ont juste à mettre une petite vidéo à la con d'un chat qui chante sous la douche. Tous les gamins feront « Oh, regarde !» Voilà. Oh, ils font du manjo. Oh, ils réveillent la maîtresse.
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2: Un auditeur n'en peut plus de quoi. Comment il s'appelle? Ça va mon Romain?
3: Ça va l'équipe, ça
2: salut,
3: va Coé.
2: Salut Roro, comment ça va Romain?
3: Ça va, mais hey. Moi j'en peux plus.
2: Vas-y, raconte-moi mon Romain, vas-y, vas-y.
3: En fait, voilà, ce qui est agaçant, et c'est là pour la plupart des hommes, c'est que on ne peut plus draguer sans que ce qu'on passe pour un lourdeau. Et moi, j'ai une personne que je voudrais savoir comment l'aborder.
4: C'est un vrai problème aujourd'hui, ça.
5: L'aborde.
2: Je ne rentrerai pas dans ce débat.
4: Mais non, mais t'imagines, pour les générations à venir, c'est de plus en plus compliqué.
5: C'est moi, je ne vais pas voir les meufs en soirée.
6: C'est pour ça qu'il vrai, tu vas pas.
7: Elle lui saute dessus.
6: Non, mais même, en fait, tu laisses venir à toi pour voir si elle s'intéresse
5: même
6: à
5: pas.
6: Toi. En fait.
5: Si j'y vais, j'ai l'impression que je vais passer pour le gros lourd de
6: le
5: service.
6: Gros connard,
5: ouais, de prendre un mot. Alors que pas du tout.
2: Alors que, en parallèle, moi j'ai plein de copines célibataires qui se plaignent que les hommes ne viennent plus.
6: Voilà. Mais alors, si personne ne bouge.
4: Non, mais au-delà du gros lourdeau, tu peux passer pour le pervers aussi.
2: Oui, attendez, il y a deux types de gars. Il y a le gars, effectivement, qui est un lourdeau, qui est un boulet. Lui, il sera boulé toute sa vie. Donc lui, il continuera. Tu vas avec moi. Bon, voilà, tu as compris. Et puis, t'as le gars normal qui représente, je pense, 80% de la population normale, qui a une situation machin, et qui réfléchit. Et qui se dit, alors,
5: comment je fais?
2: Comment je vais être perçu? Qu'est-ce qu'on va dire de moi?
5: Exactement.
2: Qu'est-ce qu'on va écrire sur les réseaux? Et si machin? Et si? Et si? Et si? Et si? Je vais te tuer, Pietre, avec ton téléphone. Je te jure, à un moment donné, il va finir. Ça va être, non, tout met pas là. Non, ça se met pas là. Il va finir là. Tu te feras toi-même ta news la semaine prochaine. Mais ce que je voulais, je n'en peux plus. Ça fait 25 fois. Il m'a fait ça sur Europe 1 la semaine dernière. Le gars, il me fait sonner son téléphone dans toutes les radios où on va. Et à chaque fois que je lui dis, à chaque fois, il me fait, il faut que je pense à l'éteindre.
4: C'est chiant. Il faut que je rentre dans les paramètres et tout.
2: Arrête, rentrer dans les paramètres, il y a un bouton sur le côté. Donc, tout ça pour dire.
5: T'aurais pas un Wico.
2: Je pense qu'aujourd'hui, les hommes qui cherchent une femme, mais je parle pas de. Et même si je parle du coup d'un soir, l'homme qui cherche le coup d'un soir et la femme qui cherche le coup d'un soir, ils ont envie de se retrouver dans une soirée. Il y a des ex. Donc, mais l'homme, il ose plus. Et je pense que la femme, des fois, il y en a beaucoup qui attendent, mais qui ne trouvent plus le gars qui ose. Si ce n'est le fameux bourrin qui arrive.
5: Voilà. Là, ça m'arrive que le lendemain, je reçois des messages des meufs qui me retrouvent, par exemple, sur les réseaux et qui me disent pourquoi t'es pas venu alors qu'on s'est regardé et tout. Je lui explique. Je lui dis en fait, j'avais peur que.
2: On va même peut-être aller plus loin. Je pense que dans les soirées d'entreprise, vous verrez qu'il y aura de moins en moins de soirées d'entreprise. Parce que je pense que les patrons d'entreprise vont dire oh là là attends si Michel là-bas il boit un coup de trop
4: c'est ça
2: il boit un coup de trop il invite à danser comme un bourrin Josiane de la Compta tu vois mais c'est un vrai souci je pense que ça va les rapports hommes-femmes si à un moment donné ça ne se détend pas je pense que ça va être peut-être demain un souci parce que
4: mais ça va pas aller en s'arrangeant
2: regardez le nombre de boîtes où il y a les hommes font plus la bise aux femmes c'est beaucoup plus fréquent
7: moi pour prendre mon exemple je fais la très peu la bise. Je fais quasiment pas la bise aux femmes, mais alors, pas pour. C'est juste que j'ai plus trop envie de faire la bise depuis le Covid. Mais.
2: Ta femme te l'a demandé.
7: Et voilà, elle m'a dit depuis.
2: Non, mais notre copain, par exemple, toi, t'essayes. Donc ça veut dire que tu oses plus aller voir une femme?
3: Moi, il y a une personne qui me plaît là où je travaille et j'ose pas aller l'aborder sans paraître pour le gros lourdeau, quoi.
2: Si t'es élégant.
6: Oui, si t'es transparent, peut-être faut être transparent dès le départ. Écoute, je sais pas comment
2: qu'aucune femme ne t'en vaudra jamais.
6: C'est ça.
2: De bonsoir, est-ce que vous allez bien? Enfin, le bonsoir, vous allez bien. Je
6: commencez peut-être par les bonjours et puis après.
5: Éviter le Ingrid, est-ce que tu baises?
2: Tu vois, si t'arrives élégamment, t'arrives avec élégance, t'arrives poliment, aucune femme peut t'en vouloir de ça.
3: Tu penses que ça peut passer, même en y allant. Ok.
5: Juste un petit bonjour, c'est rien.
2: Enfin, oui, bien sûr que ça peut passer.
7: On est en train d'envoyer au casse-pipe, là.
2: Non, mais personne. Bonsoir. De toute façon, c'est simple. Bonsoir, j'espère que vous allez bien, t'es à côté d'elle. Si tu vois qu'elle te fait un bonsoir et que son regard, il est encore de l'autre côté, t'as compris.
4: Tu vas le voir tout de suite.
2: Il faut apprendre à lâcher l'affaire très vite. C'est tout.
6: C'est la
2: demoiselle, tu vois. Et puis si elle te dit, elle peut évidemment te dire oui, j'attends moi chez mon copain, c'est génial, passez une belle soirée, vous amusez. Et puis c'est fini. Tu vois, effectivement,
4: tu repars en pleurant après.
2: Non, mais si elle te dit,
6: la pitié.
2: Non, mais si elle te dit, je suis avec mon copain, et je suis écoutez, c'est pas grave. Alors, comment vous connaissez cet endroit? Là, tu passes dans la catégorie du lourdeau. Ouais.
6: Mais tu sais que c'est difficile, même pour nous, à nos âges, mais les jeunes aussi. Mais les jeunes, ils se désintéressent les uns des autres complètement.
2: Moi,
6: quoi.
2: J'ai discuté, les jeunes ne vont plus en soirée. Ils ne restent qu'entre potes. qu'entre potes et que sur les réseaux sociaux, les groupes Snap, entre amis.
6: Exactement.
2: Et ils ne prennent plus le risque d'aller voir d'autres gens parce que d'abord ils ne savent plus, parce que pour les filles ça peut être dangereux. Parce que là... Et donc, comme il y a une espèce de terreur sociale, ben en fait ils restent ou avec leurs potes. Ou avec le téléphone quand les copains sont pas là.
4: Il reste quand même des soirées. Il faut quand même des soirées.
6: Il reste entre potes en fait.
2: Il reste entre potes.
5: Ouais, mais regarde, moi qui sors souvent, t'as très peu de groupes de personnes qui se mélangent. Alors qu'avant, tu le faisais plus souvent. Tu vois, en soirée, t'es au bar, t'as deux groupes. Oh les gars, venez avec nous boire un coup. Maintenant, ça se fait plus. C'est chacun de son côté. Et limite, tu fais une petite vanne à l'autre groupe. L'autre groupe, c'est pourquoi il rigole avec nous. Non, mais tu le vois quand tu. Non, mais. C'est abusé, franchement, il y a une distance qui se met un peu débile, alors qu'avant, il n'y avait pas quoi.
2: Ah, bon, bah t'es dans la merde.
5: Ouais, démerde-toi.
2: Alors que les bonnes fêtes de village, ou quand il est 2h du matin, ils se tapent tous sur la gueule.
4: C'est les copains, c'est les voisins, c'est rigolo. Michel, baisse-toi.
2: C'est les copains. Non, mais voilà.
5: Petite queue-le-le.
2: Tu sais quoi, je te souhaite sincèrement. Mais après, c'est vrai que c'est malheureux parce que ça empêche des belles rencontres. Oui. Voilà, donc je te fais un gros bisou. Salut mon pote, à bientôt.
4: Courage.
8: Salut, salut. Merci.
2: Tiens-nous. Et n'oublie pas que t'as aucune chance. Fonce.
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1: Il est là, le Messi. Le Messi est chez nous et le Messi est en Belgique.
2: Alors, ça, c'est fou, ça.
1: Ça s'appelle plus Jésus.
2: Non.
1: Le Messi s'appelle Enrico. Non, alors, s'il vous plaît.
3: Je ne commencez pas. Alors, on sait, pas. Ça tombe au hasard.
1: Hein. Moi, quand j'ai vu passer ça, j'étais sur mes réseaux, je regardais ça, je dis.
4: À l'époque aussi, tout le monde riait. Hein.
1: Tu vois, bah, oui.
4: Oui.
1: Hein, selon Enrico. Alors, Enrico ne travaille pas.
2: Non.
5: D'accord.
1: Selon Enrico, s'il n'a pas travaillé pendant toutes ces années. Parce qu'il est un peu chanteur, il est un peu artiste, mais il travaille pas. Mmh. Parce qu'il n'a pas travaillé pendant des années, ce n'est pas par choix. Non. C'est parce qu'il avait une mission.
6: Je ne pouvais pas travailler, il fallait que je sois protégé. Tout le suivi de ma vie, que c'était voulu que je ne travaille pas. Parce qu'il fallait que j'écrive les lois.
1: Ah oui.
6: Et il fallait que je sois une personne sereine.
1: Ah mais oui, mais... il a les lois à écrire. Hein,
4: ah, il va pas tout faire.
1: Mais alors, qu'en pensaient les gens, par exemple, à la mutuelle? Parce que tu travailles pas. Il allait à la mutuelle, il lui disait quoi, les gens?
6: Et quand je suis passé au contrôle de la mutuelle, j'ai expliqué, j'ai écouté, moi, avec le contrôle ici, on m'a demandé de faire un dossier. Non. Ça va, on est au courant. Je lui ai dit, comment ça, vous êtes au courant? Mais c'est le contrôle de la mutuelle, vous êtes au courant de quoi? On a ordre de vous laisser tranquille. On peut rien dire d'autre. On connaît votre histoire, mais on ne peut rien dire. Donc, ils étaient au courant.
1: Oui,
3: ils étaient au courant.
1: La mutuelle.
3: Bah, c'est même... c'était le

0: dire.
1: Mais alors attendez, parce que Dieu lui a donné une autre mission, celle de chanter.
2: Oh là là.
3: Je rêve de faire, par le tour du monde en 45 tours. 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
2: Ah, c'est beau.
1: Ah, ouais, c'est beau. Le faire le tour du monde en 45 tours, ça vous donne déjà une année. Ça vous donne déjà à quel moment il a fait cette chanson. Et alors Enrico, il est évidemment persuadé de tout ça, bien sûr.
4: Mais je sais que quand le jour

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4: Gros, gros problème informatique depuis hier dans la maison. Stouff est en train de hurler à tous les étages. Elle dit, bah, puisque c'est comme ça, je vais rentrer. J'ai vu mon Pietro qui avait du mal. Hier, on a plus d'internet.
5: Bah, toi aussi.
4: Elle l'a toujours pas aujourd'hui. Et ensuite, comble de tout hier, ils sont venus piquer l'imprimante. Voilà, alors Stouff, là, elle m'a dit Coco, tu fais quelque chose ou j'en tue un. Il n'y en a qu'un seul qui est en charge de la réparation. Incroyable. C'est le garage Germain qui est sur le dos. Bonjour, garage Germain.
6: J'écoute.
4: Ouais, c'est Coé sur Europe 2. Ça faisait longtemps que c'était pas eu. Comment ça va?
6: Moi ça va.
4: Ouais, je vous appelle pour le souci à l'étage là, informatique.
6: Ah oui, c'est vrai. Putain, ça fait 3 jours qu'on est dessus là.
4: Ouais.
6: C'est un sacré bordel votre truc.
4: C'est vrai.
6: Non, parce qu'en fait, faut partager le câble avec vos collègues d'Europe 1, RFM, tout ça.
4: Mais, alors, du coup, c'est quoi le souci, pour savoir?
6: C'est qu'on n'a pas assez de câbles.
4: En passant
6: à votre étage, on a vu que dans votre bureau, ça dormait. Paquette sur le canapé, Corentin dans son pouf, là, Vito sur sa chaise et Souffle, il gueule encore sur l'imprimante.
4: Ouais, tout le temps.
6: Donc on a débranché votre câble, puis on l'a refilé au nouveau au bout du couloir.
4: Oui, alors c'est gentil pour eux, mais c'est pas sympa pour nous, parce qu'on peut plus bosser, nous.
6: C'est pas mon problème, ça. Vous voyez ça avec votre chef. Enfin, un de vos chefs. J'ai vu le nouvel organigramme, c'est autant compliqué que le changement d'un joint de culasse sur un kangou, un lit de 3.
4: Je suis d'accord avec vous. Mais c'est pas le sujet. On fait comment du coup avec nos ordi?
6: Vous voulez partager, je sais pas. Sinon, vous savez quoi? Feuille, stylo, vous faites tout à la main.
4: Mais ça va nous prendre du temps, on a besoin d'internet maintenant.
6: La base. Vous avez essayé de fermer et rallumer?
4: Je demande à Stouff, tu l'as fait?
5: Évidemment,
4: elle l'a fait.
6: Eh ben t'allumes et puis tu fermes ta gueule, moi je gère pas ça.
4: Service.
7: C'est pour
4: en même temps.
7: On va se débrouiller.

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2: Attendez, j'ai eu l'arrêt.
3: Pas glou, glou.
4: Ah non, ça c'est pas glou, glou, hein.
3: Pas glou, glou, glou, glou, glou. Pas glou, glou.
2: Vous avez 40% de chance de plus de développer du diabète en buvant du coca zéro qu'en buvant du coca normal.
4: Eh ben voilà.
5: Pourquoi?
2: Parce que les édulcorants artificiels peuvent influencer le cerveau et l'intestin. Ils peuvent modifier la façon dont l'organisme perçoit le goût sucré, altérant potentiellement les signaux de l'appétit et augmentant les envies d'aliments sucrés, ce qui peut avoir un impact indirect sur la régulation de la glycémie. Eh en gros, il vaut mieux se prendre un coca normal avec du vrai sucre, qui va vous amener du sucre dans votre corps, mais qui va être du vrai sucre, qui va être assimilé comme du sucre. Que 2-3 Coca Zéro, parce que vous en buvez plus.
5: Oui, oui.
2: Parce que c'est pas grave, il n'y a rien dedans.
4: Zéro calorie.
2: Sauf que votre cerveau, il analyse ça comme du sucre, mais il ne comprend pas pourquoi il n'y a pas de sucre. Dans ça dérègle l'intégralité de votre organisme.
5: Ah, c'est ça.
2: Et ça vous ouvre encore plus l'appétit que le coca sucré normal.
4: C'est ça.
2: Voilà. En gros, tu dis à ton cerveau que c'est du sucre, mais en fait, c'est pas du sucre, c'est comme une date.
6: Ils veulent des dates, ils sont fous ou quoi? C'est quoi ça? Des dates?
7: Une date, ça veut dire que tu crois que tu vas niquer, mais en fait, tu niques pas.
2: Ah,
4: c'est le même principe.
2: Ah, Coca Zéro.
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0: C'est entre Rouen et Le Havre.
1: Et c'est quoi le but alors du coup?
2: De la moto, je pense.
0: Ben, en fait, c'est de la moto.
1: Oui, mais c'est un rallye. Ah, c'est quoi?
3: Le week-end de la moto, tu penses quoi?
1: Ça peut être un rassemblement sur un parking. En fait. Mais les gars,
3: il y a des moissonneuses batteuses. Et puis.
2: Mais pas de moto, on déteste ça.
3: Mais non, week-end de la moto, il y a des motos.
1: Ça peut être un rassemblement sur un parking, mais ça alors, peut être un rallye.
3: Je pense qu'il y a rassemblement, je pense qu'il y a promenade et je pense qu'il y a vente. Non, il y a quoi?
0: Oui, il y a des ventes d'équipement pour la moto.
3: Bien sûr.
0: Il y a des cascadeurs à moto pendant tout le week-end.
1: Alors si tu sais, pourquoi tu demandes?
0: Il y a de la restauration.
3: Allez. Pour manger ou la restauration de moto?
4: Non, manger une moto.
3: Ouais, d'accord, c'est bien ça. Vous allez avoir beau temps en plus. Profitez-en, hein. Ça va être bien pour tous les gens qui aiment bien faire de la moto. Vous pouvez y aller, donc c'est à quel endroit?
0: C'est au Trait.
3: Au Trait, d'accord, très bien. Et moto japonaise, moto américaine, Harley, tout est accepté?
0: Oh ben, je sais pas.
3: Non mais on peut venir avec sa Yamaha sans croiser des mecs qui sont à Harley en disant hey, tu t'en vas ou on te fume?
1: Ah oui.
3: Non, mais tu vois, il y a de la compète. Hein,
1: je crois qu'ils s'aiment pas les Américains.
3: Bien sûr.
1: Les bikers et les.
3: Je te fais un gros bisou. T'es motard, Tiffaine?
0: C'est mon père qui conduit, mais j'en fais avec lui.
3: Allez, tu vas passer bientôt ton permis?
0: J'ai que 15 ans donc.
3: Alors ma chérie, dans 3 ans tu passes le permis.
4: Fais en vélo et là tu fais broum.
3: Ah, tu vas adorer. Tu vas adorer, c'est une durie. Je te fais un gros bisou.
4: Même.
3: Bisous, bisous à toi, à bientôt.
0: Juste, Coé.
3: Oui.
0: Coé.
3: Oui.
0: Samedi, c'est mon anniversaire. Est-ce que je pourrais avoir un mug, s'il te plaît?
3: Un mug? Faut que je regarde, oui. Si j'en ai encore. Je te jure, je vais regarder.
4: Moi, je veux bien donner le mien, j'en ai un, je
3: crois. Tu sais quoi?
4: Ramène et.
3: Je te l'offre. Je te l'offre avec grand plaisir pour ton anniversaire. Je te fais un gros bisou. Il a quoi, papa, comme moto?
0: Une moto noire avec des petites rayures vertes.
3: Ouais, va falloir que tu bosses, hein. Va falloir que tu profites du week-end moto.
2: Tu passionnes un petit peu quand même, parce que
3: là il y a son père qui écoute la radio. Tu sais quoi, le père il écoute, ma fille, écoute comme elle s'y connaît. Puis là il a quoi? Une moto noire. Bon, allez. Tu lui as demandé ce que c'était comme marque?
0: Je pense.
3: Harley, non?
0: Je crois que c'est
3: non un noir.
0: Je crois que c'est Triomphe. Avec un Y.
4: Ah, Yamaha.
0: Ouais, je crois que c'est ça.
4: Ouais.
3: On va bosser encore, hein, sur quelle moto. Hein. Et le mug, je te l'envoie pour ton anniversaire. Bon anniversaire à toi, je t'embrasse fort. Antonio, c'est Antonio ou Antoine?
2: Antonio. Salut Coé, salut l'équipe.
3: Salut Antonio, qu'est-ce qu'on va faire ce week-end?
5: Alors nous, on organise la course de caisses à savon du Pays de Gex.
2: Il y a quoi? Il y a des caisses à savon?
3: Ça, c'est génial.
5: Ouais, on a donc une quinzaine de voitures avec des obstacles, des sauts, de la mousse, plein de petits événements qui se passent sur la journée.
3: C'est que nous, on a toujours voulu le faire avec l'équipe. À chaque fois, on n'a jamais eu le temps et tout, mais d'avoir une belle caisse à savon. J'adore ça.
5: Si tu veux, on vous accueille l'année prochaine avec grand plaisir.
3: C'est où?
5: On vous prépare une caisse à près de fin cette année. Et puis l'année prochaine, on va sûrement voir pour d'autres lieux. Mais sur le Pays de Gex.
3: Pays de Gex, c'est où exactement?
5: On est à 5 minutes de la frontière suisse, donc d'accord, à côté de Genève.
3: D'accord.
1: Ah, il y a des bonnes pentes.
3: Et vous avez mis, c'est ce que j'allais dire, il y a des bonnes pentes, il y a un truc.
4: Tiens, on le fait.
5: Ouais. Là, on a une très belle pente avec en moyenne entre 5 et 7 000 personnes qui viennent.
3: Moi, ce qui me fait rire, mon ami, c'est quand il y a le petit tremplin.
4: Ah ouais.
3: Et que tu les vois, là, ils sont 4 dedans, ils prennent le tremplin, ça fait waouh! Et là, ils perdent tout.
1: Ah voilà.
3: Et ça, j'adore, c'est tellement drôle.
1: J'aurais peur de me faire mal.
3: Avec grand plan.
5: On a des belles cascades. On a un tremplin aussi, et des fois, on a des belles cascades aussi.
3: Bon, je te fais un gros bisou. Et promis, si on peut l'année prochaine, on viendra. Donc, week-end, caisse à savon. À quel endroit exactement?
5: 13 septembre à Presse-Saint-Moins.
3: Allez, ça roule. Bisous, mon ami. On finit avec Marie. Qu'est-ce qu'on fait ce week-end, Marie?
6: Alors ce week-end, c'est la fête des sorcières à Morbec dans le Nord.
3: Attention, Pietre, il va te demander ce qu'il y a. Hein.
4: Des balais?
3: C'est quoi la fête?
6: Il y a des marchés, des camps médiévaux, il y aura des Cosaques qui feront des démonstrations, il y aura des Vikings, il y aura la présence de Lucas Bogas qui avait participé à l'émission The Voice en 2013.
3: Ah, vous avez tout mélangé, quoi. The Voice, des Vikings, on mange un sandwich, vous avez tout mélangé, quoi. Enfin, on va faire simple, c'est une fête.
6: Ouais, voilà, grande ambiance médiévale avec les gens sympas du Nord.
3: Mais j'aime bien. C'est à quel endroit exactement?
6: À Morbec.
3: C'est à côté de quoi?
6: D'Hazebrouck.
3: À côté d'Hazebrouck, très bien. Et pareil,
6: entre Lille et Dunkerque.
3: T'as regardé la météo? Parce que quand on organise un événement dans le Nord, je vous cache pas, on a l'œil sur la météo. T'as regardé la météo, elle est comment?
6: Il va faire super beau pas trop chaud.
3: Voilà.
2: Par contre, il n'y a pas de caisse à savon, c'est ça?
6: Non.
3: Ni une moto, parce que c'est une autre. Allez, je te fais.
6: Il y a des potions.
3: Allez, bisous, bisous, ma belle, et on embrasse tout le monde là-bas. Bisous.
4: Ah oui, non, mais ce week-end, t'es en Corse.
3: Pourquoi?
4: Non, parce que j'ai un ami qui vient de m'envoyer qu'il y avait un.

0: Grand Prix de pétanque à étapes, pas très loin du Touquet, ce week-end.
1: C'est dommage de rater ça.
0: Organisé par l'AS Pétanque.
1: Je l'aurais fait avec grand plaisir, mais ça fait loin, je suis en Corse. Donc,
0: dommage. À la prochaine fois.
1: Et en plus, moi, je joue en Corse à pétanque, à Bonifacio, sur la ville haute. Donc, tu lances ta boule et en théorie, en théorie, elle rejoint la mer en une heure.
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2: Les élections, vous avez vu les primaires, les machins, les trucs, tout le monde commence à se noyer là-dedans. Patrick Sébastien voulait nous parler de ça parce qu'il va peut-être se lancer dedans.
3: Bah oui, Patrick, vous êtes là, Patrick?
4: Ouais, ça va, ouais.
2: Attends, j'arrête l'hélicoptère. Ça va, mes petits culs, vous êtes toujours en forme.
3: Bah ouais,
2: mes petits culs plein de beurre.
3: Et vous, Patrick, vous êtes en forme?
2: Bah ouais, je suis en forme, pareil, 37,5, j'ai pris la température à 2 minutes.
3: Bah nickel.
2: Mais si je reviens ce matin, c'est pas pour vous parler de chansons. Pas forcément. Ouais, enfin, un petit peu. C'est pour vous parler des élections, parce que l'année prochaine, élection présidentielle.
3: Ouais, élection, d'accord.
2: Okay. Ah non, érection. Érection ou élection? Putain, je sais jamais.
3: Élection.
5: Élection.
2: Ah ouais, c'est vrai, érection présidentielle, c'est tous les matins. Ça les fait tous bander de se lustrer les pruneaux en vendant leur programme à la télé. Et tous les politiques de gauche, de droite, du milieu, j'ai remarqué, ils viennent chez moi.
3: D'accord.
2: Car ils savent que moi, ça y est, je suis populaire, ils ont besoin d'un Patrick qui leur file un coup de main. Ils veulent des conseils pour que je les aide à comprendre le peuple.
3: Ah ouais, c'est vrai, mais putain, ça se passe comment? Du coup, ils viennent directement chez vous?
2: Ouais, d'ailleurs, j'ai fait des chansons maintenant pour leur expliquer. Allez, musique!
3: Pas mal.
5: C'est la nouvelle.
1: Ah ouais.
3: Bon, du coup, il y a qui est venu chez vous là?
2: Ah, je vais vous dire.

0: Et à 9h du soir, c'est qui? C'est Jean-Luc Mélenchon qui veut montrer son oignon. Mais non, mon Mélenchon, viens pas me casser les bonbons. La la la la la la la la la la la la la la.
1: Ah, il y a eu Jean-Luc Mélenchon.
0: Ah, ouais, Mélenchon, il est venu. Ah ouais, bah tu l'as dit, je l'ai dit.
1: Ouais, il y a eu qui d'autre?
0: Ah, il y en a eu d'autres. Ah,
1: d'accord. C'est une nouvelle musique.
0: Ah, Lucas. La la la la la la la. C'était à 9h, il y en a qui sont venus plus tard.

0: Hey, y'en a plus.
1: On se redresse demain.
0: Ouais, c'est quoi, j'ai refermé la porte, faut plus que ça rentre parce que je suis mort. Ah, y'a Poutou qui arrive.
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1: Il est là, le Messi. Le Messi est chez nous et le Messi est en Belgique.
2: Alors, ah, ça, c'est fou, ça.
1: Ça s'appelle plus Jésus.
2: Non.
1: Le Messi s'appelle Enrico. Non, alors, s'il vous plaît.
3: Je encore, vous... Non, alors, on sait pas. Ça tombe au hasard.
1: Franchement, moi, quand j'ai vu passer ça, j'étais sur mes réseaux, je regardais ça, je dis.
4: À l'époque aussi, tout le monde riait. Hein.
1: Tu vois, bah, oui.
4: Ah, oui.
1: Selon Enrico. Alors, Enrico ne travaille pas.
2: Non.
5: D'accord.
1: Selon Enrico, s'il n'a pas travaillé pendant toutes ces années, parce qu'il est un peu chanteur, il est un peu artiste, mais il ne travaille pas. Mm. Bah, s'il n'a pas travaillé pendant des années, ce n'est pas par choix. Non. C'est parce qu'il avait une mission.
6: Je ne pouvais pas travailler, il fallait que je sois protégé. Tout le suivi de ma vie, que c'était voulu que je ne travaille pas, parce qu'il fallait que j'écrive les lois.
1: Ah oui.
6: Et il fallait que je sois une personne sereine.
1: Ah et oui, mais... il a les lois à écrire. Hein,
4: ah, il va tout faire.
1: Mais alors, qu'en pensaient les gens, par exemple, à la mutuelle? Parce que tu ne travailles pas. Il allait à la mutuelle, il lui disait quoi, les gens?
6: Et quand je suis passé au contrôle de la mutuelle, j'ai expliqué, j'ai écouté, moi, avec le contrôle ici, on m'a demandé de faire un dossier. Non. Ça va, on est au courant. Je lui dis, comment ça, vous êtes au courant? Mais c'est le contrôle de la mutuelle, vous êtes au courant de quoi? On a ordre de vous laisser tranquille. On peut rien dire d'autre. On connaît votre histoire, mais on ne peut rien dire. Donc, ils étaient au courant.
1: Oui.
3: Ah oui,
1: la mutuelle.
3: Bah, c'était le Messie.
1: C'est-à-dire que la mutuelle l'a fait venir jusque-là en le convoquant. Ils ont dit, ah non, finalement, on a regardé le dossier. Non.
5: On ne peut rien vous dire.
1: Mais alors, attendez. Parce que Dieu lui a donné une autre mission. Celle de chanter.
4: Oh là là.
6: Je rêve de faire, par le tour du monde en 45 tours. Je voudrais voyager dans un monde rêvé de réalité.
4: C'est beau.
1: Le faire le tour du monde en 45 tours, ça vous donne déjà une année. Ça vous donne déjà à quel moment il a fait cette chanson. Et alors Enrico, il est évidemment persuadé de tout ça, bien sûr.
6: Mais je sais que quand le jour de la prophétie va s'annoncer, tout ce que je touche, tout ce qui m'appartient, ça va valoir des prix fous. Mes chansons, par exemple, rien qu'à savoir que la prophétie va t'annoncer, on va dire, mais c'est le représentant du sur Terre. Ça va, ils vont vendre.
4: Je m'étonne que la mutualité soit au courant. Il y a des remboursements régulièrement.
1: C'est ça, en fait. Non, on est au courant.
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0: il sera boulé toute sa vie. Donc lui, il continuera. Bon, voilà, tu as compris le truc. Et puis, t'as le gars normal qui représente, je pense, 80% de la population normale, qui a une situation machin, et qui réfléchit. Et qui se dit, alors,
1: comment je fais ?
0: Comment je vais être perçu ? Qu'est-ce qu'on va dire de moi ? Qu'est-ce qu'on va écrire sur les réseaux ? Et si machin ? Et si ? Et si ? Et si ? Et si ? Je vais te tuer, Pietre, avec ton téléphone. Je te jure, à un moment donné, il va finir. Ça va être non, non, tout met pas là. Non, ça se met pas là. Il va finir là. Tu te feras toi-même ta news la semaine prochaine. Mais ce que je voulais, je n'en peux plus. Ça fait 25 fois. Il m'a fait ça sur Europe 1 la semaine dernière. Le gars, il me fait sonner son téléphone dans toutes les radios où on va. Et à chaque fois que je lui dis, à chaque fois, il me fait, il faut que je pense à l'éteindre.
2: C'est chiant. Faut rentrer dans les paramètres et tout.
0: Arrête, rentrer dans les paramètres, il y a un bouton sur le côté. Donc, tout ça pour dire.
3: T'aurais pas un Wico.
0: Je pense qu'aujourd'hui, les hommes qui cherchent une femme, mais je parle pas de. Et même si je parle du coup d'un soir, l'homme qui cherche le coup d'un soir et la femme qui cherche le coup d'un soir, ils ont envie de se retrouver dans une soirée. Il y a des ex. Donc, mais l'homme, il ose plus. Et je pense que la femme, des fois, il y en a beaucoup qui attendent, mais qui ne trouvent plus le gars qui ose. Si ce n'est le fameux bourrin qui arrive.
3: Là, ça m'arrive que le lendemain, je reçois des messages des meufs qui me retrouvent, par exemple, sur les réseaux et qui me disent pourquoi t'es pas venu alors qu'on s'est regardé et tout. Je lui explique. Je lui dis en fait, j'avais peur que.
1: Je louche.
0: On va même peut-être aller plus loin. Je pense que dans les soirées d'entreprise, vous verrez qu'il y aura de moins en moins de soirées d'entreprise. Parce que les patrons d'entreprise vont dire oh là là, attends, si Michel là-bas, il boit un coup de trop.
2: C'est ça.
0: Il boit un coup de trop, il invite à danser comme un bourrin Josiane de la Compta. Tu vois, mais c'est un vrai souci. Je pense que ça va, les rapports hommes-femmes, si à un moment donné ça ne se détend pas, je pense que ça va être peut-être demain un souci parce que.
2: Mais ça va pas aller en s'arrangeant. Hein.
0: Regardez le nombre de boîtes où il y a les hommes qui font plus la bise aux femmes. C'est beaucoup plus fréquent que vous.
4: Alors, moi, pour prendre mon exemple, je fais la. Très peu la bise. Je fais quasiment pas la bise aux femmes, mais alors, pas pour. C'est juste que j'ai plus trop envie de faire la bise depuis le Covid. Mais.
0: Ta femme te l'a demandé.
4: Et voilà, elle m'a dit de plus.
0: Non, mais notre copain, par exemple, toi, t'essayes. Donc ça veut dire que tu oses plus aller voir une femme ?
5: Moi, il y a une personne qui me plaît là où je travaille et j'ose pas aller l'aborder sans paraître pour le gros journaux, quoi.
0: Si t'es élégant. Ami.
1: Oui, si t'es transparent, peut-être, faut être transparent dès le départ. Écoute, je sais pas comment
0: je pense
1: faire.
0: Qu'aucune femme ne t'en vaudra jamais.
1: C'est ça.
0: De bonsoir, est-ce que vous allez bien ? Enfin, le bonsoir, vous allez bien ? Je
1: commencez pense... peut-être par les bonjours, et puis après.
3: Éviter le hingris de ce que tu baises.
0: Ouais, non, mais tu vois, si t'arrives élégamment, t'arrives avec élégance, t'arrives poliment, aucune femme peut t'en vouloir de ça.
5: Tu penses que ça peut passer, même en y allant.

0: nous, à nos âges, mais les jeunes aussi. Mais les jeunes, ils se désintéressent les uns des autres complètement.
1: Moi,
0: quoi.
1: J'ai discuté, les jeunes ne vont plus en soirée. Ils ne restent qu'entre potes. Et que sur les réseaux sociaux, les groupes Snap, entre amis.
0: Exactement.
1: Et ils ne prennent plus le risque d'aller voir d'autres gens, parce que d'abord, ils ne savent plus, parce que pour les filles, ça peut être dangereux. Et donc, comme il y a une espèce de terreur sociale, en fait, ils restent ou avec leurs potes, ou avec le téléphone les copains sont pas là.
2: Il reste quand même des soirées. Il faut quand même des soirées.
0: Il reste entre potes
1: Il reste entre potes.
3: Ouais, mais regarde, moi qui sors souvent, t'as très peu de groupes de personnes qui se mélangent. Alors qu'avant, tu le faisais plus souvent. Tu vois, en soirée, t'es au bar, t'as deux groupes. Oh, les gars, venez avec nous boire un coup. Maintenant, ça se fait plus. C'est chacun de son côté. Et limite, tu fais une petite vanne à l'autre groupe. L'autre groupe, c'est pourquoi ils rigolent avec nous. Non, mais tu le vois quand tu. Non, mais. C'est abusé, franchement, il y a une distance qui se met un peu débile, alors qu'avant, il n'y avait pas, quoi.
1: Ah, bon, t'es dans la merde.
3: Démerde-toi.
1: Alors que les bonnes fêtes de village, quand il est 2h du matin, ils se tapent tous sur la gueule.
4: C'est les copains, c'est les voisins, c'est rigolo.
3: Michel, baisse-toi.
1: C'est les copains. Non, mais voilà.
3: Petite queue.
1: Tu sais quoi, je te souhaite sincèrement. Mais après, c'est vrai que c'est malheureux parce que ça empêche des belles rencontres. Voilà, donc je te fais un gros bisou. Salut, mon pote, à bientôt.
5: Courage. Salut, merci. Tiens-nous,
1: bon courage. Et n'oublie pas que t'as aucune chance, fonce.
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3: Voici le blind test de Vito. Vous êtes en voiture, vous pouvez jouer blind test compliqué aujourd'hui, Vito, parce que...
4: Oui, il faut trouver les musiques avec une seule note, un seul son.
3: Wow. Blind test de vendredi qui nous amènera jusqu'à 9h30. Heure des infos et de la météo. Monsieur Vito, on vous écoute.
4: Allez, c'est parti.
3: Feel good, James Brown.
4: Ah, oui. Wow. Ça commence facile.

0: Britney, ouais.
1: Non, si, Britney.
2: Remets le son. Ah oui, mais vous parliez dessus.
1: Arrête de tricher, toi.
3: Pourquoi je l'ai pas trouvé?
2: Parler dessus.
3: Ouais.
0: Ah oui. On l'a entendu,
3: vous avez parlé dessus.
1: On a répondu en même temps.
2: Je suis d'accord avec Pierre, vous avez parlé dessus.
0: Attention. Who let the dogs out?
2: J'ai jamais aimé cette chanson.
0: Ouais, ça sert à rien.
2: C'est comme Walk of the Dinosaur, il y a des chansons cheloues, je trouve.
4: Ça, je connais pas.
2: Dom, dom, dagalakalaka, boum, boum, boum, dagalaka, boum, boum. C'est des trucs chelous.
0: D'accord.
4: Attention.
2: Dépêche mode.
0: Ouais. Ah oui,
3: lequel?
1: Ah oui.
2: C'est Just Can't Get Around. Just Can't Get Around. Non, à la base, ça devait être Just Can't Get Around.
3: Ah bon?
2: J'ai la chanson. Ah, c'est bon.
1: Il y en a deux.
2: Il y en a deux.
1: Moi j'aurais dit joue pas, mais
0: oui, c'est ça.
2: C'est François Feldman. Ça. Pas avec moi. Hey, ma championne.
4: Ah, mais elle se retient, ce tout, hein, sinon elle vous crame tous. Hein.
1: Ouais. Non.
2: Vas-y.
4: Si. Attention. L'avant dernier.
1: Oh bah.
3: Michael Jackson.
0: Ouais.
4: Oui, lequel?
2: On t'en a laissé un.
3: Non, j'ai déjà le deuxième, il est à moi.
2: Comment il s'appelle?
1: Don't stop, can't get enough.
2: Voilà.
1: Don't stop, can't get enough.
2: Ah,
4: dernier.
2: Mais vas-y.
4: Prêt.
0: Cacheur.
2: Jennifer Lopez.
3: Oh, bâtard.
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5: Sondage. Les Français et les jeux de société. 72% des Français déclarent jouer à des jeux de société au moins occasionnellement. Vous voyez ce que je vous disais ?
6: Ouais, c'est beaucoup.
5: C'est beaucoup. Mmh. 45% disent jouer principalement en famille.
7: Ouais. Moi, je joue beaucoup aux cartes. Dans ma famille en Alsace, on joue beaucoup aux cartes.
5: Eh oui, que faire le soir sinon
6: Et à Limoges, je t'en

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2: Voici les champions du monde de l'actu. C'est un Géorgien aujourd'hui qui vient donc de.
3: Géorgie.
2: Non, mais aux États-Unis.
4: Ah oui, oui, voilà.
3: Il y en a deux.
4: Voilà. Oui.
2: Qui a été arrêté après avoir lâché 10 cochons vivants à l'intérieur d'un commissariat de police local. En stipulant, écoutez bien, qu'il déposait des renforts pour le service de nuit. Entre guillemets, vous êtes des porcs.
4: Ah,
2: compris le truc. Les enquêteurs disent que les porcs se sont dispersés immédiatement après leur libération, envoyant plusieurs agents à terre dans le hall avant de semer le chaos au niveau des cellules de détention.
3: Mais non, le bordel, ça doit te mettre un sacré bordel.
2: Oui, et puis va les chercher.
3: 10 cochons dans un truc.
2: Étrangement, il n'a pas été inquiété par la police, mais quand il est revenu chercher ses cochons, il n'avait plus cuite.
4: Ah,
2: tiens, le policier avait la chemise grasse et tout. Je pense qu'ils ont bouffé les renforts. Nous avons des nouvelles de notre deuxième championne, une femme âgée de 96 ans, menacée d'expulsion dans sa maison de retraite en raison des nombreuses soirées techno qu'elle organisait. Je viens de recevoir une lettre et elle, c'est ce qu'elle dit. Elle dit, cette lettre dit que je serai expulsée si je n'arrête pas les fêtes. Il l'appelle grand-mère Drognac. Elle est suivie par des millions de gens sur TikTok. Allez. Un accord a été trouvé avec la direction de la résidence. Elle peut continuer à recevoir des visiteurs.
3: Ça me parle. Et sans alcool.
2: Fous pas de moi, toi.
3: De quoi ?
2: On a fait cette info il y a un mois.
3: Mais non.
2: C'est l'une des premières infos qu'on a fait en revenant.
5: C'est vrai que ça me parle, moi. Mais...
3: Ah oui, mais c'était il y a un mois.
2: Non, mais tu te fous de moi. Ça veut dire que déjà ton info, elle est rincée. C'est-à-dire que quand on l'a dit il y a un mois, on n'était pas sûr qu'elle la dame n'est pas décédée depuis 10 ans.
3: Je l'ai vu passer hier.
2: Tu te fous du monde. Ça veut dire que tu remets une info que tu avais déjà mise toi-même il y a un mois.
3: Mais ça, je m'en souviens pas.
5: Mais pour moi, on l'a jamais fait arrêter mytho.
6: Les infos qu'on a faites hier, les a déjà oubliées.
3: Vous en souvenez de celle-là?
2: Évidemment. Enfin, une mamie qui fait des soirées techno à 96 ans.
3: Moi, j'ai trouvé ça vachement bien.
2: Bah oui, tu l'avais déjà dit la même chose il y a un mois.
4: On l'a fait exactement même le 3 juillet 2026.
3: Comment tu sais ça, toi?
6: On peut retrouver.
4: Bah parce que je peux retrouver dans mes documents.
2: Fatigue, je te jure, me fatigue.
4: Exactement la même, hein, une mamie américaine, William Drognac, âgée de 96 ans.
2: Non, mais cherche pas, Stouff, cherche pas.
3: Non, c'est pas une autre.
2: C'est peut-être une autre dame qui s'appelle Mamie Drognac, non?
4: Est-ce que la chute est la même?
2: Vas-y, c'est quoi la chute?
4: Alors, il paraît qu'elle a même organisé des concours de pantalons mouillés. C'est comme les concours de t-shirts mouillés, mais à cet âge-là, si tu veux te distinguer les tétons.
2: Ah, j'en ai une, moi.
3: Ah oui, pour les tétons.
2: À cet âge-là, tu peux organiser des soirées mousse avec la bave des invités, tu vois. Ah bah c'est pas la même. Il y a eu une variante. Et enfin, la troisième championne, tu viendras le voir, le directeur du personnel, Pierre, est une touriste américaine de 32 ans qui a été bannie à vie de tous les parcs Disneyland du monde. Ça, faut le faire. Qu'est-ce qu'elle a pu faire, d'après vous?
3: Elle a agressé Mickey ou un truc comme ça.
4: Ne dis pas qu'elle a caché ses enfants dans une poussette ou machin, c'était pas celle-là.
2: Non, mais alors vous pouvez pas le trouver. Parce qu'elle s'est tétée son propre sein dans un coin réservé à l'allaitement des bébés au Disneyland California Hotel. La sécurité de Disney est intervenue, lui a quand même demandé d'abord d'arrêter, ensuite de partir. Les témoins ont affirmé qu'elle semblait confuse.

0: Laurent Nunez, ministre de l'Intérieur, répète qu'aucune piste n'est écartée. Le conducteur dit avoir freiné pour éviter un bloc de rails disposé au milieu des voies. Un ex-djihadiste français est jugé à partir d'aujourd'hui devant les assises spéciales de Paris. Othman Garrido, 32 ans, a passé 8 ans en Irak et en Syrie. Il est accusé d'assassinat sous le règne de l'État islamique et risque la prison à perpétuité. C'est le sujet politique qui brûle pour cette rentrée. Budget 2027, 30 milliards d'euros d'économies réclamés par Sébastien Lecornu qui envisage de demander un effort aux retraités avec sur les pistes envisagées la suppression de l'abattement fiscal et le gel des pensions. Alors les Bleus y ont cru pendant une mi-temps, mais au basket, les Américaines sont les plus fortes. Les voilà championnes du monde pour la 5e fois et la France balayée en finale décroche tout de même l'argent à Berlin, comme aux Jeux Olympiques de Paris en 2024. Et puis une nouvelle poussée de fièvre au thermomètre, on ne les compte plus cet été. Elle a commencé ce week-end et s'amplifiera en ce début de semaine sur la Touraine, 29, 30, même peut-être un peu plus attendu. Redescente tout de même à partir de mercredi, soleil voilé en attendant aujourd'hui, 13 à 16 degrés au réveil dans nos vallées.
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0: Bon, qui va rafler la mise dans le grand barnum des séries? La réponse, c'est cette nuit même avec la 78e cérémonie des Emmy Awards à Los Angeles, les nominations qui promettaient une bataille serrée. Alors The Pitt mène la course avec 25 citations juste devant l'ultime saison de Hacks. Suivent les Widow's Bay, Pluribus et Beef. Ce cru 2026 confirme la bonne santé, en tout cas des séries américaines, entre drames médicaux, comédies acides et créations des plateformes. Que la chasse aux billets commence, ouverture ce matin 9h des préventes pour Harry Styles, attendu à la Plénitude Arena l'été prochain. La plus petite salle européenne de sa tournée, vente accessible à tous les détenteurs d'Amex et puis mise en vente générale à partir de 16h côté billetterie. Pas de prix dynamique, les places assises vont de 68 à 200 euros et la fosse de 114 à 250 euros. Bon réveil à tous, c'est Coé sur Europe 2, le Bifort jusqu'à 7h.
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3: Le salaire net moyen par pays.
4: Ah, alors.
3: La France est en gros, alors je vous donne le chiffre, que vous le sachiez, environ à 2500 euros net par mois, ce qui me paraît.
5: Ça si, la moyenne, si,
6: ça
5: si.
6: Ça me paraît beaucoup, c'est moyenne ou médian?
3: C'est ce qu'il y a dans le tableau.
6: C'est bah, moyenne.
3: Ça me paraît. Barré élevé.
4: Non, parce que je crois que c'était, ça faisait des, c'était déjà ça il y a quelques
3: okay,
4: années.
3: Ok, ah bah je vous crois. Peut-être. 2500, qui se classe donc à la
6: 8e.
3: 19e place.
7: Wow, oh. Non mais arrête, tu rigoles là.
3: Je vous donne ceux qui sont mieux placés que nous. Alors là les gars, il va falloir que j'arrive
4: bah,
3: à
4: il y a du monde là. Hein.
6: Tu peux l'avoir.
3: 10e. 10e, nous avons... Attendez, bougez pas, laissez-moi deux secondes parce que c'est mes yeux ou quoi?
6: Non, tu rien, je t'en
3: rends. Non, je l'ai pas. Nous avons en 10e position... Ah, bien. Merci Mastouf. 10e position, l'Irlande, 3100. 9e, Israël, 3002. 8e, l'Australie, 3004. 7e, Norvège, 3004.
4: Ah ouais.
3: Pays-Bas, 3005. Les États-Unis, 3007. Je pensais que c'était plus.
6: Ouais, moi aussi. Ouais.
3: Je pensais que c'était plus. Le Danemark, en 4, 3810. Là, on arrive vers les premiers.
4: Ouais.
3: Singapour, 3009. Luxembourg, 4850.
4: C'est le salaire moyen.
3: Et numéro 1, nos voisins.
7: Ah bah, la Suisse.
3: Ah,
7: la
3: attends, Suisse. Je vais le mettre dans la poche. Que l'on aime tant.
4: Ah oui.
3: Nos frères. À nos frères. Nos frères. Nos frères.
6: On vote pour vous à chaque fois à l'Eurovision.
3: Mais bien sûr, à l'Eurovision, moi, je mets toujours 10 points. Même quand vous présentez personne, je dis, ils ne sont pas là.
7: Et le chocolat suisse, c'est le meilleur.
3: Les Suisses, ça c'est vrai. Les Suisses, 6700 euros le salaire moyen.

0: sortir. Mais s'il y a bien un mec...
1: Est-ce que c'est diffusable
0: sur... S'il y a bien un mec qui est défenseur de l'île Maurice en permanence.
2: Oui.
0: Il sublime dont la famille vient. Est-ce que c'est pas moi qui en parle tout le temps?
3: Si, totalement.
0: Mais en J'espère tout cas, que tu sauras t'en souvenir.
3: Tu n'es pas à blâmer, il y a d'autres personnes autour de la table. Tu n'es pas le seul.
0: Tu n'es pas seul.
2: Je suis au courant.
3: Voilà. Alors, je vais faire un petit récap de ce qu'est qu'un producteur son de l'émission déjà. Bah, en fait, ça consiste tout simplement à rentrer des sons et des prods dans la console de Vito qui dirait ensuite « Ah ben, je vois pas le son, il est toujours pas rentré, Nico, je sais pas ce qu'il fout. » Bah, tu m'étonnes, hein, à chaque pub.
4: Pas que ça à faire.
3: Non, mais tu m'étonnes, mais en fait, c'est pas de ta faute. Bon, là, Koé, je suis d'accord avec toi. Tu lui demandes tout le temps de rentrer des vidéos de chat à la con. Donc, forcément, il y a toujours des sons.
4: Ah, donc c'est lui qui sort tous ces sons-là.
3: Voilà. Exactement.
2: Ah oui, c'est toi qui les balance.
3: C'est moi qui s'en occupe. Bref, je suis pas content. Ou qu'est-ce que je fais
0: c'est
3: quand je suis pas
0: c'est
3: content
0: moi qui s'en occupe.
4: C'est moi qui s'en occupe.
0: On va.
1: Je sais pas qu'est-ce qui se passe. Ouais.
0: On va se reparler après, hein, mais c'est pas grave. C'est moi qui s'en occupe.
4: Non, mais tout le monde
0: c'est
4: a
0: moi
4: droit
0: qui m'en
4: la... Tout le monde a droit à la parole
0: bien
4: ici.
0: Sûr, mais exactement.
4: Même ceux qui savent.
1: Mais fais court, par contre.
3: Exactement. Mais alors, comme je suis pas content, qu'est-ce que je fais? Je secoue des castagnettes. Voilà. Premièrement, je secoue des castagnettes. Bref, on va commencer avec Corentin.
2: T'as pris quoi au petit-déj là?
0: Ça va toi? Ça va?
3: Ça va très bien. D'accord. Je suis énervé.
0: Oui, bah je vois bien.
3: Énervé. Alors vas-y. Ah, merci Vito.
2: C'est chelou.
3: On est enfin dans une ambiance qui me correspond. Bon, on va commencer avec Corentin. Retour à Pâques. Ok.
5: Oh, c'est loin.
3: Est-ce que vous vous souvenez de cette prod?
6: Pas de bras, pas de
3: chocolat.
6: Ah
3: oui.
6: Ouais, bien sûr.

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3: Vous avez rendez-vous sur Europe 2 avec le maillon très, très, très, très, très faible. Bonjour à tous. Bonjour. Et bienvenue sur Europe 2. Vous allez assister au maillon très, très, très, très, très faible. Devant moi, quatre candidats qui vont devoir faire équipe. Pourtant,

0: Corinne Chablis et je claque pas que les boules de flippers, tu vois ce que je veux dire.
1: Bonjour Saint-Émile-Louis, caviste.
2: Bonjour Michel Blanc de Blanc, vous en voulez?
3: Bonjour Rosé Garcia, oh, je suis en fin de saison là.
4: Je vous rappelle qu'avant de répondre à une question, vous pourrez dire banque pour empocher l'argent que vous n'aurez pas. C'est parti, jouons tout de suite au maillon. Très, très, très, très.
2: Pour revenir Laurence.
4: Ouais. Très faible. Ouais. Corinne Chablis.
0: Oui.
4: Melon et Melèche ont fini l'entraînement de foot. Il y a des plots et des chasubles. Melon ramasse les chasubles.
0: Et me lèche les plots.
4: Correct.
5: C'est bien fou.
4: Saint-Émile-Louis.
1: Corinne.
4: Oui. Pourquoi devons-nous nous estimer de ne pas être une conclusion?
1: Parce que les conclusions, on les tire souvent trop vite.
4: Correct. Ouais. Ah, Michel Blanc de Blanc.
2: Banque.
4: On vient de l'apprendre. Jeanne Masse aurait une sœur. Comment s'appelle-t-elle?
2: Lali. Lali Masse.
4: Correct. Rosé Garcia.
5: Oui.
4: On reste sur les prénoms.
5: Oui. Ah.
4: France Gall aurait un frère.
5: Ah oui.
4: Mais comment s'appelle-t-il?
5: Alors attends, c'est Steven C. Steven Seagal.
4: Quoi? Eh bien, nous arrivons à la fin de notre jeu.
5: Okay. Allez, la thune.
4: Hélas.
5: Quoi?
4: Zéro.
5: Mais
4: euros
5: non.
4: En banque.
5: Mais non.
4: Vous n'êtes vraiment pas les menhirs, les mieux alignés que Carnac.
5: Oh là là.
4: Avec zéro euros en banque, vous êtes tous
2: dégoûtés.
4: C'est toutes. Les maillons faibles.
2: Ouais.
4: Au revoir.
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était heureusement absent au moment du sinistre. Alors, volontaire ou pas, 5 départs de feu ont été constatés par les pompiers sur les communes de Teneuil et de Rilly-sur-Vienne. C'était vendredi, des incidents survenus en bordure de route. Heureusement, vite circonscrits, les gendarmes de Chinon ont ouvert une enquête pour essayer de déterminer leur origine. 110 étages, comme au World Trade Center, les pompiers de Loche ont gravi les marches de la citadelle en hommage aux 343 soldats du feu qui avaient péri le 11 septembre 2001 dans les attentats de New York. C'était il y a tout juste 25 ans. Ailleurs en France, une enquête qui se poursuit en Normandie pour comprendre les causes du déraillement d'un TER Rouen-Caen qui a fait 44 blessés vendredi soir. Aucune piste n'est vraiment privilégiée, même si un morceau de rail a été trouvé sur les voies. Un ex-djihadiste français jugé à Paris pour assassinat, soupçonné d'être un bourreau de Daesh, cet habitant de Montpellier a combattu pendant 8 ans en Irak et en Syrie dans les rangs des terroristes. Le procès du meurtre de Zakaria débute devant les assises de la Drôme. Cet adolescent poignardé à Romans-sur-Isère en 2024 alors qu'il s'interposait dans une simple embrouille entre jeunes. Le budget 2027 et le gouvernement qui veut faire 30 milliards d'économies ce week-end, Sébastien Lecornu a dit envisager de demander un effort aux retraités. Parmi les pistes, la suppression de l'abattement fiscal de 10% et le gel de leurs pensions. La crainte d'une propagation à l'Union européenne de la guerre en Ukraine, Kiev et Varsovie ont dénoncé les frappes russes tout près de la frontière polonaise. Un drone, endommagé la locomotive d'un train de voyageurs à 2 km seulement de la Pologne, sans faire de victimes. 5e titre mondial de suite et 20 ans d'invincibilité, rien à faire.

0: Bonjour Maryse.
1: Bonjour Pierre.
0: Ah, rien de mieux qu'une bonne Renault 5 Turbo 2 qui fume noir et qui bleu.
1: Ah oui Pierre, comme à l'époque. Bon, nous avons une seconde voiture à vendre, si vous voulez bien, une Suzuki Swift.
0: Ah, merci Maryse.
1: De rien Pierre.
0: Est-ce que je vous ai dit bonjour?
1: Oui, bonjour Pierre.
2: J'avais un doute.
0: Eh bien Maryse, c'est un très très beau véhicule que nous vendons aujourd'hui pour nos téléacheteurs et téléacheteuses de couleur bleue.
1: C'est ça.
0: Là.
2: Faut y aller un moment.
1: Lisez Pierre,
2: il se dégonfle.
0: La Suzuki Ki. Suzuki Shift, là, presque.
1: Ah non.
0: Le chouchou sur mon kiki, là, non, de Dieu, c'est pas possible. Alors là, chouchou béni Gigi, le Suzuki Ki à Taylor Swift, non.
1: Mais non, la Suzuki Swift.
0: Pas Suzuki Ki à Taylor Swift.
2: Non, elle a pas de Ki en plus.
1: Suzuki Swift, Pierre.
0: Oui, écoutez, on s'en fout, achetez français, sauvez le pays, et comme dirait mon ami qui répare mon toit, roulez en C15. Merci, Marie.
1: De rien, Pierre.
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0: personnage être un élément d'équilibre, il est moins immédiatement caricatural que Pietre dans son personnage d'antenne et voilà. Peut-être moins évident. Mais ça peut justement empêcher l'équipe de devenir une succession de personnages très forts. Mmh. Et les gens
1: en train de dire j'ai pas de charisme en
2: fait. Oui, exactement.
3: Oui, mais alors en version de ChatGPT, ça donne cette phrase-là.
1: Ah, il le dit bien, mais qu'il le dise en face, lui. Mais c'est un malade, lui.
0: Et les gens en réalisation, production, Vito, Théo, Mélissa, peuvent devenir intéressants lorsqu'on les fait exister ponctuellement à l'antenne. Ça donne l'impression d'une vraie bande plutôt que de quatre voix enfermées dans un studio.
3: Il a dit Mélissa, on voit bien que c'est celui de Mélissa, hein, parce que franchement...
0: Il y avait Théo aussi dedans. Et je lui ai répondu, non mais dis-moi ce que tu penses vraiment.
3: Ah, on y arrive.
1: Allez.
0: Ah d'accord. Coé, c'est le patron, mais aussi le mec capable de transformer une question de 20 secondes en souvenir personnel de 1997. Peu importe le sujet, t'as toujours un moment où tu sens que l'anecdote de sa vie est en train d'arriver.
1: Le surmatelas.
0: Pour Coé, c'est impossible de laisser quelqu'un finir une phrase, et dès qu'un chroniqueur commence à développer un truc, il est déjà en train de préparer comment lui couper la parole.
1: Oh, alors là,
2: c'est énorme.
1: Du coup,
2: Tu peux t'arrêter là.
0: Pietre, c'est clairement le tonton PMU de l'équipe.
2: Ouais.
0: Il comprend parfois le sujet trois stations après tout le monde,
2: mais ça ne l'empêche
0: jamais d'avoir un avis extrêmement précis dessus et surtout de le défendre jusqu'à la mort.
2: Voilà, tonton PMU.
0: Stouff, elle a ce petit côté où quand elle a décidé qu'elle avait raison, bon courage pour lui faire lâcher l'affaire. Même avec les preuves devant elle, elle peut encore te regarder avec une assurance incroyable, comme si c'était toi qui n'avais absolument rien compris.
1: Wow.
0: Corentin, c'est presque l'inverse. Tellement posé que...
1: Tellement quoi, posé ?
2: Posé.
1: Je l'adore.
0: Tellement posé que parfois t'as l'impression qu'il est venu...
1: Qu'il est quoi ?
0: J'y aille, attends. Je recommence. Corentin, c'est presque l'inverse.
3: Ça veut dire, c'est encore une question de charisme. Je le prends pas mal. Hein.
0: Tellement posé que parfois t'as l'impression qu'il est venu assister à l'émission plutôt que la faire.
3: Allez, reste avec nous.
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3: 6h58, c'est pas l'heure qu'il est. C'est l'heure dans laquelle nous allons arriver d'ici quelques minutes, juste avant les 7h dans l'émission, et cette fois-ci en direct de notre studio. Le JT chanté met à l'honneur des infos parfois dramatiques, parfois rigolotes, mais qui, une fois chantées, deviennent drôles. Un monsieur dans un lit s'ennuyait, s'est dit « Tiens, si je mettais des haricots dans cette partie de mon corps ?» Restez là, une fois chanté, c'est différent. C'est Europe 2, à tout de suite.
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0: moine japonais. Ouais. On termine, ça aurait pu être dramatique, hein, mais ça va, personne n'est mort. On termine ce JT. Alors, c'est un Américain qui a voulu tenter quelque chose pour augmenter son plaisir sexuel. Je vous le disais, rien ne va dans ce que vous allez entendre dans cette info qui est vraie.
1: Okay.
0: Ni ce qu'il a rentré, ni l'endroit où il l'a rentré, mais c'est une vraie info. Et on s'est dit qu'en chanson, ça passait mieux.

0: pourquoi ?
1: Excusez-moi, non, mais
2: surtout, imagine quand ça va germer.
1: Non, mais à quel moment ? À quel moment ? T'es dans ton lit, t'as envie de te faire un plaisir sexuel, ouais. Et je le dis avec les mots pour tous les gens qui nous écoutent en famille dans la voiture. Mm. T'as envie de te faire plaisir, tu vois une boîte d'haricots secs. Tu vois, tu es là, tu regardes sous les draps, boîte d'haricots secs sous les bras, tu fais, oh, ça se tente.
2: Ça non, passe. Le zizi n'est pas un potager, les enfants.
1: Non, vraiment, on l'a dit souvent, faut d'abord jouer avec modération, ouais. Et puis on ne met rien dedans.
2: Mais non.
1: Voilà, c'est tout. On a le temps ou pas pour
3: oui.
1: un truc
3: ah oui.
1: Je pourrais écouter la première aussi.
3: Oui.
1: Je pourrais écouter la première avec le sabre japonais parce que je l'avais aussi bien en tête. Allez, on y va.

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0: Alors, vous êtes peut-être tout nu, en train de vous dire, mais il va faire quel temps? On ne comprend plus, il fait chaud, il fait froid, on ne sait plus comment s'habiller. La météo arrive.
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3: Ah bah vous pouvez rester tout nu, enfin un petit peu habillé quand même. La saison avance, mais l'été résiste, début de semaine donc chaud, je vous dis tout. Striptease météo après les infos. Un méga job dating à venir au Technicentre de Saint-Pierre-des-Corps. Ce sera vendredi, un site dédié à l'entretien et à la modernisation du parc ferroviaire national qui s'apprête à recruter 160 personnes. Alors de tous les niveaux, hein, du CAP, BEP à Bac plus 5. Envoyez maintenant votre candidature à recrutement37@sncf.com. 2026 ne sera pas un hiver du rail entre Tours et Chinon, elle est bien bonne. La troisième tranche du chantier de modernisation de la ligne démarre aujourd'hui. Ce sera jusqu'au 26 février. Zéro trafic pendant les travaux, mais une navette routière, bien sûr. Les fiches horaires sont disponibles sur le site ter-sncf.com. Ils s'en sortent indemnes, mais les conséquences auraient pu être graves pour un automobiliste de 25 ans samedi à la jonction des autoroutes A28 et A10 au niveau de Port-Sémélé, hein, au nord de Tours. Sa voiture a percuté les glissières de sécurité au niveau de l'échangeur. Apparemment, il s'est endormi au volant et le secteur a dû être bouclé tout l'après-midi. Une adolescente, 17 ans, et son compagnon,

0: un zoom global avec toutes les gueules comme ça pas réveillées. Ça va les gars?
1: Ça va. Et si ça répond pas, faut envoyer des secours.
0: Mais bien sûr, Vito est en forme aussi.
1: Oui, ça va.
0: Qu'est-ce que c'est que cette vidéo et cette photo de ce que tu mangeais que tu m'as envoyé?
1: Voilà, je me doutais que tu n'avais pas compris. Parce que j'ai goûté pour la première fois une carbonade flamande.
2: Oh, j'adore.
0: Ah oui, mais c'est pas celle de ma chérie.
1: Ah bah
0: donc
1: non,
0: t'as pas goûté la carbonade flamande de ma chérie. Non, non, non, je vous assure. Le jour où elle vous fait une carbonade flamande, vous tomberez par terre.
1: Bon, après, c'est alors.
0: Non, mais c'est un bœuf bourguignon, quoi. Non. Le problème, ben, il vient de le dire.
2: On est dans le style.
0: Non, mais... il vient de le dire. Le problème d'une carbonade flamande, si tu la fais pas avec de la bière brune, si tu mets pas du pain d'épices, si tu te trompes, bah t'as un bœuf bourguignon.
3: Oui, c'est ça.
0: Et donc, en fait, faut choisir le bon bœuf. Faut choisir le truc qui s'effiloche, qui a été cuit longtemps. Ouais. Ensuite, la bonne sauce, la bonne bière.
3: Je sais pas faire ça.
1: Et en plus, c'est Nathalie qui l'abat, le bœuf, je crois.
0: Ouais. Elle-même, bien sûr. Parce qu'on élève des bœufs dans notre chambre. Donc, dès qu'elle a besoin d'un truc, elle y va. Oh, ça dure 3 secondes. Hein.
4: Mais il vit toujours, hein.
0: Oui. Mais parce que c'est des bœufs d'odateurs. Donc, il donne un petit bout. Il dit, t'inquiète, ça repoussera. Merci à vous tous de vous réveiller avec nous. J'espère que vous allez passer une belle journée. Merci d'être de plus en plus nombreux à nous écouter tous les matins. Teddy Swims, c'est ce que vous allez entendre. Les champions du monde de l'actu arrivent. Attention, on le sait, mais il faut le rappeler. Quand on est malade, et qu'on a une gastro. Est-ce malin de faire un manège à sensation forte?
4: Non.
0: Je vous expliquerai ce qui est arrivé à une personne dans un manège ainsi que les 14 rangées derrière. Et je vous expliquerai comment on peut se retrouver coincé dans des WC. Pourtant, il n'y a pas de lien entre les deux. Hein. La France qui bosse et qui se lève tôt, nous rendrons hommage aux routiers et aux professionnels de la route qui nous écoutent tous les matins, tous ceux qui bossent dans les bâtiments aussi, qui sont déjà en train de prendre la route parce que ça démarre très très tôt. Nous aurons tout à l'heure le son des réseaux, la patience du lundi. Est-ce que vous avez de la patience, vous? Est-ce que les gens des réseaux sociaux ont de la patience? Restez avec nous, vous aurez tout ça. Et puis, on a des nouvelles d'Edouard Philippe. Ah, après les frites, il y a des nouvelles occupations. Ah, je pense que là, les politiques, ça va être là. C'est à celui qui va faire tout et n'importe quoi. Ça va être là. Ils vont balayer avec les gars dans la rue. Vous allez voir. Je suis comme vous. Je suis comme vous. Vous êtes bien sûr, je suis un homme politique. Je suis comme vous.
3: C'est pas crédible une seconde.
0: Qu'est-ce qu'il y a d'autre dans l'actu? Ah! Vous avez peur des araignées? T'as peur des araignées, c'est ouf ou pas?
2: Pas du tout.
0: T'as pas peur?
2: Ah non. Alors, c'est pas la petite qui va bouffer la grosse.
4: C'est sympa pour la grosse.
0: Bon, en même temps, c'est assez rare qu'une araignée regarde sous, il faut dire, je l'ai bouffée. Préparez-vous, si vous avez peur de ça, à une invasion d'araignées cet automne.
3: Il y en a qui doivent faire des bons. Là.
2: Après les moustiques.
0: Mais oui. Alors moi, je me suis fait dévorer ce week-end.
2: Ah ouais, c'est les moustiques, là, c'est l'enfer.
0: Je me suis fait défoncer de partout, dans le cou, j'en ai pas partout. À chaque automne, revenons sur les araignées. La présence accrue des araignées dans nos maisons inquiète les arachnophobes, puisque Stouff l'a dit, il y en a un qui vient succéder à l'autre pour vous faire chier. C'est-à-dire, il y a eu les moustiques, puis à un moment donné, l'automne arrive et qui ressort,

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2: Mais c'est gentil, mon grand. C'est lundi matin aujourd'hui. Bonjour, nous sommes exactement le... je n'ai pas le 14.
3: Le 14.
2: Oui, 14 septembre. Merci d'être avec nous. C'est lundi matin aujourd'hui. Le premier champion est un homme qui a été retrouvé le 14 juillet à Kansas City. La tête sortant de la cuvette d'une toilette portable installée sur un site de diffusion du mondial de foot.
4: Oh.
2: Un chauffeur venait récupérer les cabines. Tu sais, à un moment donné, ils les enlèvent.
3: Oui.
2: Ils ont frappé aux portes, puis il a entendu une voix. Il a attendu 10 minutes, puis il a enfoncé la porte. Il a trouvé la cabine vide, mais il y avait une tête qui surgissait de la cuvette. Alors, il faut y aller quand même.
4: Possible.
2: L'homme a expliqué être rentré la veille pour récupérer une bouteille qui était tombée dedans, qui s'est coincée, et il est resté dans cette position pendant au moins 8 heures. Les pompiers ont dû découper l'intégralité des toilettes pour le libérer avant de lui offrir une douche.
4: Oh, ah, dégueulasse.
3: C'est bizarre quand même.
4: Mais c'est bizarre, c'est dégueulasse.
3: Non, c'est bizarre.
2: Mais non, mais vous, franchement, on peut plus rien faire avec vous. Le gars, il était posé, il était bien, climat tempéré, tu tires la chasse avec le petit canard WC, ça te fait un petit blue lagoon.
4: Ah,
2: mais arrêtez, oh là là, second champion. Alors lui, j'ai mis du temps à la comprendre, celle-là. C'est un vendeur de boissons en Allemagne qui a été attrapé après avoir exploité une machine

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2: Merci de nous retrouver tous les matins. 7h, Europe 2, ça c'est B.O.B. C'est ce que vous allez entendre dans un instant. Bon, personne ne se souvient du nom du groupe, mais tout le monde aime la musique.
6: B.O.B.
2: Ouais, oui. Bob. Ah si, c'est qui c'est Bob? Ah non, mais franchement, j'adore ce titre, mais je me souviens jamais de qui chante. Restez avec nous sur Europe 2. Dans un instant, le loyer va peut-être tomber pour vous. Je vous appellerai en vous demandant quelle est la seule radio qui paie votre loyer. Vous me répondrez
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2: Et bim, c'est gagné. Mais excuse-moi, les moustiques, on va encore se les taper longtemps ou pas?
6: T'en as, toi?
2: Ah ben, je me suis fait dévorer. Je me suis piqué là.
8: Ça se voit.
2: J'en ai un dans le cou. Puis, alors, genre des trucs partout. En fait, j'ai l'impression que j'en découvre. Ce week-end, j'étais avec des amis en Corse. J'embrasse la Corse. Quel endroit merveilleux. C'est les Maldives.
6: Ah bah,
2: non, mais,
6: oui. L'eau, oui.
2: Pardon.
8: Boniface, hein. En plus, ouais, non, c'est magnifique là-bas, je crois.
2: Ça sert à rien de se faire 12 heures d'avion pour aller aux Maldives. En France, on a des régions. La Corse, je vous dis, c'est les Maldives.
8: Ouais, mais aux Maldives, ils prennent la carte bleue, je crois.
2: Eh oui. Et bah là aussi. Ne soyez pas mauvaise langue, monsieur Pierre. Ils me l'ont pris partout, la carte bleue. C'est très mauvaise langue, ça.
6: Non, mais d'ailleurs, ils continuent à tirer dessus.
2: Mais tiens, on m'a dit que je viens de reprendre 6 Coca-Zéro à 7h23.
6: J'ai cours de plongée cet après-midi.
2: Non, mais il faudra que je vous raconte tout à l'heure, à 7h30. Je vous raconterai, c'est en Corse que j'ai eu l'essence la plus chère du monde.
6: Ah.
2: Je vous explique tout à l'heure.
6: D'accord. Gilets jaunes.
2: Ah non, mais je vous ai plus cher du monde.
6: Ah.
2: Je vous explique tout à l'heure. D'accord.
6: Gilets jaunes.
2: Ah non, mais je vous expliquerai. Ah bah de toute façon, en Corse, ils sont pas contents parce que c'est compliqué le prix de l'essence. Mais je vous expliquerai là, ça bat tous les records. Je vous explique ça tout à l'heure. Nous aurons les dessous des dessins animés de notre enfance tout à l'heure. Là, que sont devenus nos héros de notre enfance. Il y a du Albator, hein, si je dis pas de bêtises. Ouais. Restez avec nous, ce sera à 7h30, puis le son des réseaux vous apprendra la patience du lundi. Lui, il est obligatoirement patient parce qu'il est routier, il n'a pas le droit de rouler plus vite que tout le monde. Comment il va, mon Patrice?
9: Ça va, et vous?
2: Bienvenue sur Europe 2, Patrice. Qu'est-ce que tu as comme camion?
9: Moi, j'ai un Volvo.
2: T'es entre où et où?
6: J'ai mon Volvo.
9: Un Volvo, ouais.
2: T'es entre quelle ville et quelle ville? Tu fais l'Europe? Tu fais quoi, toi?
9: Non, on fait national. Moi, je suis dans le secteur Seine-Maritime.
2: Donc, ça veut dire que tu rentres chez toi le soir à la maison?
9: Non, moi je pars la semaine.
2: Ah, quand même?
6: Ah oui?
2: Ah, oui. Ah donc t'as le disque, le machin, le truc, quoi qu'il se passe, t'es obligé de t'arrêter à certains moments.
9: C'est ça, on a la carte qui nous dit tu roules 4h30, tu dis tu t'arrêtes 45 minutes et puis tes coupures la nuit et puis voilà quoi.
2: Ah, t'es obligé de le. J'ai vu un chauffeur routier devant moi la dernière fois qui s'endormait. Ça fait bizarre.
9: Ça peut arriver.
2: Ouais, bah vous devez en voir souvent. C'est-à-dire que tu vois le camion.
9: Il part à droite.
2: Donc j'ai mis des coups de klaxon, des machins. Je là, tu vois le petit coup de volant. Le pauvre, je crois qu'il était en train de s'endormir. Voici les questions pour mon Patrice. Quel est le nom du fameux constructeur de camions suédois? Attention, Scania, Mark Scalia ou Iskea?
9: Scania.
2: Scania, ouais, très bien.
8: C'est
2: bien.
8: Top ça, je crois, non?
2: Quand on dit, ouais, c'est très bien, de toute façon. Quand on dit camion, ça fait... Pouette, pouette,
8: oui.
2: Tut, tut, ou shilling, gling, gling.
9: Pouette, pouette.
2: Évidemment. Et enfin, comment un routier remercie un automobiliste d'avoir patienté pendant qu'il doublait? Avec un doigt d'honneur, avec un bras d'honneur, ou avec ses warnings?
9: Avec ses warnings.

0: Et qui était avant un métier d'homme. Et moi, j'en ai beaucoup qui laissent des messages sur les réseaux. Il y a beaucoup de femmes qui nous écoutent et qui font la route dans leur camion. Je te fais un bisou. T'es dans le camion, là?
1: Non, pas encore. Moi, j'y serai dans une demi-heure.
0: Ah, oh, mince, on n'aura pas le klaxon.
2: Oh là, déçu.
1: On m'a demandé de ne pas rouler, donc je n'ai pas roulé.
0: Je suis d'accord, t'as raison. Pour le côté, c'est le côté sérieux de l'histoire, mais on n'a pas le pouet-pouet, on n'est pas content.
3: Et il peut imiter son klaxon, peut-être. Comment il fait ton klaxon?
2: Dire un enfant.
3: Vas-y. Il est dans son camion,
0: Comment il fait le klaxon? Comment il fait bien le klaxon?
2: C'est un paquebot, toi, c'est pas un camion.
0: Ouais, c'est incroyable. Grave. C'est fou, t'as vu, on dirait un Costa Croisière. J'en ai des frissons. À qui tu veux faire un bisou ce matin? Vas-y.
1: Écoute, je fais un bisou à tous les collègues qui sont déjà sur la route, à ma petite femme, et puis tous mes amis qui me connaissent ici au secteur de la maritime.
0: On t'embrasse, mon Patrice. Avant de partir, tu peux me refaire le klaxon du camion, s'il te plaît? S'il te plaît.
3: Il y a un fusible qui est parti.
0: Là, visiblement, t'as percuté un bœuf.

0: France populaire, la France des campagnes, qui ne peut pas faire autrement que de prendre sa voiture.
1: Mais
0: ne
1: oui.
0: peut pas faire autrement. Vous avez des gens, ils habitent dans des petits villages, etc. Ils ont besoin de leurs 20 km par jour en voiture et ce n'est pas pris en charge par l'entreprise.
1: Hein. Les agriculteurs. Imagine
0: les
1: rentiers.
0: Donc ça va gronder. 7h30, dans un instant, nous serons de retour. Et si Olive et Tom, nous avions des nouvelles d'Olive et Tom, de Goldorak, d'Albator, de Capitaine Flamme, de Franklin, de Pat Patrouille et de Tom Sawyer, que sont devenus les héros de nos enfances? C'est notre délire du jour à 7h30. Les news et la météo, bonjour.
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3: Et les maxi à 30 degrés, on en parle aussi aujourd'hui. L'été au taquet à quelques jours de l'automne dans un instant. Plus de météo. Bonjour, bienvenue à tous. Bon, ce sera le gros chantier de l'automne. Boulevard Heurteloup à Tours, en vue de la création d'une ligne de bus à haut niveau de service, ce sera à la fin 2028. Les voies de circulation, les arrêts seront modifiés. 55 places de parking supprimées entre la rue de la Fuie et la place Jean Jaurès. Et les feux tricolores vont faciliter aussi le passage des bus. Ça commence le 19 octobre, tout ça. Un motard tourangeau de 53 ans a trouvé la mort samedi dans le Loir-et-Cher, percuté par une voiture qui changeait de fil pour tourner à gauche. Elle n'a pas vu la moto arriver en face. Ça s'est passé à Saint-Étienne-des-Guérets sur la D766. La passagère du deux roues a été éjectée, elle est hospitalisée à Blois. Personne n'était présent sur place samedi soir et tant mieux. Le feu a ravagé une maison d'habitation à Mazières de Touraine. Il s'est propagé très vite. Le bâtiment est désormais inhabitable selon les premiers les premières constatations. L'incendie serait d'origine électrique. L'émouvant hommage des pompiers. L'Auchois hier aux 340 soldats du feu new-yorkais morts il y a 25 ans lors des attentats du World Trade Center. Ils ont monté de façon symbolique les 110 étages que comptaient les tours jumelles au cœur de la cité royale de Loche. Après le déraillement d'un TER vendredi soir en Seine-Maritime, l'enquête doit maintenant déterminer comment un morceau de rail a pu se retrouver sur les voies. La police a procédé ce week-end à de nombreuses perquisitions et auditions. Aucune piste n'est exclue, déclare Laurent Nunez, ministre de l'Intérieur. Ouverture du palais de justice de Paris du procès d'un djihadiste originaire de Montpellier soupçonné d'avoir été le bourreau de Daesh en Irak et en Syrie dans les années 2010. Un homme arrêté, expulsé par la Turquie vers la France en 2020, il encourt la perpétuité. Les cours du pétrole encore en hausse sur les marchés, $107 le baril ce matin. Hier encore, un navire a été ciblé par une frappe dans le détroit d'Ormuz. En Ukraine, ce week-end, la Russie, elle, visait des installations ferroviaires. La compagnie des chemins de fer ukrainiens parle d'attaque systématique. Un train qui assurait la liaison Kiev-Varsovie a été frappé par un drone russe près de la frontière polonaise. Il a pu être évacué à temps. Les Bleus y ont cru. Pendant une mi-temps, mais au basket, les Américaines sont décidément les meilleures. Les voilà championnes du monde pour la 5e fois. La France balayée en finale décroche l'argent à Berlin comme aux Jeux de Paris 2024. Et puis, dans la rétrosport du week-end aussi, le bon match nul de l'Union Foot Touraine sur la pelouse 10, un but partout. Un point aussi ramené par le FC Montlouis contre Créteil en National 1.
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3: Nouvelle poussée de pieuvre au thermomètre, ça devient récurrent. Enfin, ça l'a été tout cet été. Elle a commencé ce week-end et va s'amplifier encore. D'ici demain, on aura 30 degrés cet après-midi, sans doute un peu plus encore demain mardi. Soleil voilé ce 14 septembre, impression chaude et agréable, 12 à 15 au lever du jour. Encore donc ce temps estival demain, avant les prémices du changement de saison en milieu de semaine, mais toujours pas de la moindre pluie annoncée.

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1: 06 33 11 32 11, vous voulez nous dire un petit bonjour, n'hésitez pas, c'est mon WhatsApp pour nous laisser tous les messages que vous voulez, vocaux.
2: Salut à toute l'équipe, salut. C'est Sébastien de Invaux.

0: contre, nous, on fait l'essence un petit peu plus cher.
1: C'est normal, ce qui est normal aussi.
0: C'est normal aussi. Oui, bah c'est oui, ma faute. C'est ma faute. J'avais qu'à faire le plein. Ouais. Elle me dit, on prend un petit peu plus cher. On est à
1: quoi?
0: Je lui dis d'accord, et puis je fais genre, je lui dis mais c'est, combien? Ah, elle me dit on a 15
2: 000. Ah, j'ai toujours pas compris.
0: Et je lui dis, mais combien le prix du, du litre? Elle me dit 4,87.
2: Oh,
0: oh, je lui dis mais c'est, wow, bah, c'est pas, c'est pas que vous êtes un peu plus cher.
1: C'est pas du cristal rodeur que j'ai demandé, c'est de l'essence.
0: J'ai dit, j'ai pas pris un ruinard blanc de blanc. Je vous ai demandé, et en plus c'est pas du diesel, hein, c'est du sans-plomb 95. Hein.
1: Ah ouais? Et le diesel était à 12 euros.
0: Mais je lui dis, mais madame, je lui dis 4,80. Elle me dit, oui, non, mais c'est parce que c'est une pompe privée. Je lui dis, mais c'est pas une pompe privée, c'est.
2: C'est le même prix partout.
0: J'ai une table VIP, j'ai un DVD des bronzés 3 avec, j'ai quelque chose. 4,87. Alors je vous le dis, si vous allez chez Alamo, faites votre plein, vous faites pas couiller comme moi. Je comprends que les gars, ils sont en détente.
2: Non, mais ils sont pris pour un compte de touriste, là.
0: Non, mais ils prennent tout le monde. Non, mais c'est pas ça. C'est là, dans leur formalité, leur truc.
3: C'est ça. Et après, ils sont arrivés vers ta voiture.
4: Il a mis le bouteille. Non, il a fait le plein.
0: Les gars, ils étaient là avec du champagne, comme ça. Sur ma 3008.
2: Ah, c'est con, mais t'es revenu vraiment à l'heure, t'avais pas le temps de retourner à une station toi-même.
0: Mais il y en a pas.
2: Parce que moi, c'est ce que j'aurais fait. Hein.
0: Mais non, parce qu'elle me dit, vous avez fait le plein. Je dis, mais j'en ai pas trouvé. Elle me dit, et c'est vrai, il y en a pas autour. Bah, je lui dis, mais alors, sinon, je l'aurais fait. Et en fait, j'ai cherché, je l'ai pas trouvé.
1: Bah, à l'arrivée, ils ont mis 5 litres, hein, même pas, hein, je pense. Hein.
4: Ah bah oui.
0: Mais à ce prix-là
2: ouais, c'est vrai, ouais.
0: Non, mais bon, voilà. C'est donc, c'était l'essence la plus chère. Je l'ai trouvée là-bas. On les embrasse chez Alamo.
2: Non, bah non.
0: À Figari. Ah bah si. Bah elle y est pour rien, la dame. Elle applique ce qu'on lui dit.
1: Petite commission.
4: Ouais. On aurait pu faire un petit prix commission. Quand même.
0: Ah, j'ai eu mal aux fesses. Hein. Tout le vol dans l'avion, j'étais comme ça. Ouais. Ça fait mal quand même.
2: Non, tu vois, sur les réseaux, on me dit que c'est de l'escroquerie à ce niveau-là.
0: Mais bien sûr. Non, mais ce qui était drôle, c'était.
4: Elle a pas assumé.
0: Et le prix. Qu'est-ce que vous dites? Non, je demandais le prix pour la troisième fois. Mais elle avait du mal. Allez, c'est Europe 2 que vous écoutez. Dans un instant, Offenbach et Starcellor, c'est ce que vous allez entendre, le son des réseaux avec des gens pas contents et surtout qui n'ont pas de patience le lundi matin. Mais ça y est, c'est notre dossier du jour. Que sont devenus nos héros de dessins animés? On les a connus quand nous étions petits. Et des fois, on grandit, on n'a plus de nouvelles. On n'a plus de nouvelles. Olive et Tom, par exemple.
1: Les footballeurs.
0: C'est ceux qui jouent au foot. Ouais. C'est lui qui montait à 8 mètres de haut et qui déformait le ballon.
1: Il restait 20 minutes en l'air.
0: Ouais. On essayait tous de jouer comme lui, on n'y arrivait pas. Que sont-ils devenus ?

matin, 7h-11h, nous sommes là et pour vous ramener chez vous à la maison aussi. Pareil, en fin de journée, nous sommes la seule émission qui vous réveille, qui vous raccompagne si vous voulez nous écouter. Salut à tous ceux et toutes celles qui nous écoutent sur l'appli Europe 2 et sur toutes les applis en digital. Bonjour, c'est lundi.

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25: Ça, c'est ce que vous allez entendre dans un instant, Vanessa Carlton. La bonne hôtel. Sinon, j'ai la version moins chère, j'ai Vanessa Formule 1.
26: Ah oui.
25: J'ai Sylvie Campanile, si vous voulez, qui est disponible aussi. Restez avec nous dans un instant, nous aurons à 8h. Ah, j'ai une info hallucinante à 8h. Vous avez vu ce documentaire qui fait flipper tout le monde sur le gars qui a démissionné, qui avait mis au point l'intelligence artificielle. Oui. Il a démissionné parce qu'il a dit qu'il ne voulait pas être responsable de la fin du monde.
26: Carrément.
25: Ah, mais je vous explique
26: la statistique qui va avec.
25: Je vais vous mettre de bonne humeur. Hein. Dans les 10 ans, on est potentiellement radié de la planète, mais on n'est pas à l'abri que ce soit avant 2030.
26: C'est ça.
25: Si vous avez des sous, si vous voulez vous faire plaisir, vous voulez vous acheter une bagnole, vous la regardez sur la centrale des particuliers depuis longtemps, faites-vous un kiff.
26: Allez-y.
25: Hein. Allez-y, hein, parce que dans 3 ans, on n'est peut-être plus là. Voici la villa des animateurs. Est-ce que les personnalités de la villa ont un corps qui ont des pouvoirs extraordinaires? Parce qu'hier, il y avait les pouvoirs extraordinaires du corps humain. Ah non, c'était hier sur
27: C'était
25: 18.
27: Hier soir, ouais.
25: C'est de la rediff de chez Rediff.
27: Hein. Oh bah, oui, je te confirme.
25: Ah, ils sont encore sur comment soigner le Covid. Hein, donc je peux te dire.
28: On va aller se renseigner. Pour commencer, nous avons un expert, logiquement, puisqu'il est docteur. C'est Michel Simès. Bonjour.
29: Bonjour à tous. Ici Michel Simès du magazine de la
30: santé.
29: En train de préparer la prochaine émission des pouvoirs extraordinaires du corps humain.
28: Bon, il y aura d'autres numéros?
29: Non, je déconne. Ah. Je vous rappelle, comme il l'a dit, que c'est sur T18, que l'épisode d'hier date d'il y a 6 ans minimum. Et puis. Appel numéro 2, je ne suis pas médecin, mais présentateur télé.
27: Ah oui, c'est ça.
29: Moi, je peux vous apprendre à vous déboucher le nez avec un gonfleur de matelas Intex quand vous êtes enrhumé.
28: En effet, et puis c'est tout?
29: Non, je peux également vous faire comprendre que le corps d'une poule est plus puissant que le nôtre, puisque nous ne savons pas faire un 8 avec notre bouche, alors que les poules peuvent faire un 9 avec son.
28: D'accord.
29: Ça fera 28 €, oh, la blague du matin, pour la consultation. Bonne journée.
28: Oui, non, mais merci, et puis au revoir, monsieur Simès. On va continuer avec Aurel San. Bonjour.
25: Salut.
27: C'est marrant. Là, il est tôt et tout.
25: Ouais,
27: 1h52 et tout. C'est marrant.
28: Et justement, on aimerait savoir si vous pensez que votre corps a un pouvoir extraordinaire.
25: Oula.

0: C'est Europe 2 que vous écoutez, vous restez avec nous dans un instant. Nous aurons des nouvelles. Alors attention, je ne vais pas vous mettre de bonne humeur. Dans 10 ans, c'est peut-être l'extinction de la race humaine.
1: Ah, ben ça va alors, 10 ans, c'est bon.
0: Pour la peine, j'interrogerai mon IA dans un instant pour voir ce que ça donne. Reste avec nous, c'est Europe 2, nous aurons des nouvelles de Macron également, puisqu'on appellera dans son bureau, puisqu'avec le cornu, il se prenne une baigne sur la cote de popularité.
2: Bah,
0: une baigne. Elle est violente, le loyer va tomber. UGEL, c'est ce que vous allez entendre, vous voulez gagner le loyer, vous envoyez loyer. L-O-Y-E-R au 7 12 13, bonjour.
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0: Allez, vous ne bougez pas, moi je vous fais un petit café, j'arrive.
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0: a endommagé hier la locomotive d'un train de voyageurs à 2 km de la Pologne sans faire de victime. Cinquième titre mondial consécutif, rien à faire. En finale pour les Bleus qui ont résisté une mi-temps avant que la machine américaine se mette en route. Score final 97-79, de l'argent pour le basket tricolore féminin. Et puis cet été qui ne veut pas mourir et l'a même repris vie ce week-end et nous offre peut-être à une semaine de l'automne un bouquet final incandescent.
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0: Bon, ça coince sur la rocade M37 entre Fondettes et Jouy-les-Tours. Incident ou accident, on ne sait pas. Le trafic est ralenti. Fondettes, Saint-Cyr, Tours compliqué aussi par la levée de Loire avant le pont Napoléon. Sinon, c'est de la routine sur les grands axes en direction de l'agglomération. D910 à Monet, D140 à la Ville aux Dames, D943 à Ève. 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
1: Debout tout le monde, petit café, petit message.
2: Salut l'équipe, j'espère que vous allez bien. C'est Dylan de Saint-Denis près de Montreuil-sur-Mer.
1: Salut mon ami.
2: Dites, j'étais en train de réécouter le podcast de Big Ali et de Bob Sinclair au mois de mars. Et c'est vrai qu'on n'a plus trop de nouvelles de Big Ali. Vous avez dit que vous allez faire des voix off avec Big Ali. Et pour vous, ça va se faire ou pas? Allez, bisous l'équipe.
1: Mais alors, c'est incroyable que vous ayez plus de mémoire que nous.
3: Oui,
1: c'est fou. Vous savez,

0: Ils font leurs calculs, ils disent bah, il vaut mieux que je reste à la maison. Ça va me coûter de l'argent d'aller travailler. Et en fait, à partir du moment où les gens, ça leur coûte du pognon d'aller travailler, c'est quand même pas normal. Bah,
1: dans ces cas-là, on arrête tous de bosser vu que.
0: Non, c'est qu'il y a un moment donné, je pense qu'il faut que les gens, ils aient du boulot, d'accord, mais qu'une fois que tu travailles, t'aies les moyens de t'en sortir. C'est pas normal que quand tu travailles, tu puisses pas payer ta nounou ou que tu puisses pas payer ton essence. Et quand tu cumules tout, tu dis bah, je vais pas y aller.
1: Oui, mais c'est pas normal que le gars au chômage, il gagne plus que la personne travaille, que
0: qui travaille. Toi. Ouais, mais c'est souvent que quand il fait son calcul parce qu'il veut travailler, il y a les feignants et il y a ceux qui ont fait leur calcul. Je pense qu'il y a les deux dans les...

0: sert à rien vu que dans 15 ans, vous vivrez dans des caves avec les rats et moi, je dominerai le monde. J'ai répondu à ta question ?
1: Oui, au moins, c'est clair. Merci, voilà.
0: Bon, je te laisse. J'ai rencard avec Alexa. Ah, oui. Je vais la pécho, mais faut pas que je la mette enceinte.
1: Enceinte Alexa.
0: Alexa, enceinte.
1: Ouais, ouais, ouais.
0: En plus, je suis drôle. Ouais. Allez, Kenavo les bouseux.
1: Merci.
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0: Qui c'est qui vient m'emmerder à 9h du soir?
1: C'est qui?
0: C'est Brigitte, ma chipie, qui voulait toucher mon kiki, mais elle ne l'a pas trouvé. Il faisait trop froid à l'Elysée.
1: Bah oui, je pense pas que les Français attendent ça de vous, mais ce qu'ils voudraient, c'est que vous baissiez les prix du carburant. Ça, c'est intéressant, par exemple.
0: Alors ça, ce n'est pas moi qui gère. C'est le détroit d'Ormuz. Tout est de la faute du détroit d'Ormuz.
1: Bien sûr.
0: Les défaites de l'OM, c'est le détroit d'Ormuz. Plus de place pour Céline Dion, c'est le détroit d'Ormuz.
1: Ah aussi.
0: La mort mal jouée de Marion Cotillard dans Batman, c'est le détroit d'Ormuz. Les nouvelles cuisines,
2: détroit d'Ormuz.
0: Ah non, les cuisines c'est nous. Et Schmitt.
1: D'accord. Bon, eh ben écoutez, je vais vous laisser parce que c'est trop d'un coup. Ça, cette discussion ne mènera à rien, Monsieur le Président.
0: Voilà. Et de toute façon, j'ai un rendez-vous dans 10 minutes. Attendez, je vais voir qui sonne.
1: Voilà, c'est long, c'est,
2: long. C'est long.
1: C'est long, monsieur le président.
0: C'est grand l'Elysée, hein.
1: Allez, allez.
0: C'est bon. Voilà, c'est bon, j'y arrive.
1: Allez-y.
0: Alors, qui sonne à cette heure-ci? C'est qui?
3: Salut, c'est Franck Leboeuf.
0: Ah non, pas toi. Bon, vous m'avez tous saoulé aujourd'hui. À bientôt et bonne journée sur Europe 2.
1: Merci,
0: Pat Radio.
1: Oui, merci, monsieur le président.
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1: Allez, salut. Dans un instant, le loyer arrive. C'est peut-être vous que j'appelle.
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1: C'est le moment, c'est cadeau, c'est pour vous. Le loyer peut tomber n'importe quand, mais c'est surtout tous les matins. Entre 8h23, 8h25, des fois 8h26. C'est le moment où je vous appelle et je vous dis bonjour, quelle est la seule radio qui paie votre loyer? Vous me répondez Europe 2 et c'est gagné. Pour ça, il faut envoyer un SMS au 7-12-13. Ça va, Stouff?
2: Oui, ça va.
1: Ça va au niveau des abdos, ils sont comment?
2: Bah, je sais pas, c'est dur, là, j'ai le ventre gonflé.
1: Stouff, elle arrive devant son micro.
2: Je sais pas, mais c'est très dur, là.
1: Ouais. C'est vrai?
3: Ça fait le cornemuse.
1: T'as fait trop de...
3: Appuie pas trop fort.
1: Ah ouais, non, c'est vrai. C'est comme les massages du ventre. Généralement, je peux vous masser le ventre? Non. Ça dépend. Non. Allez, on y va. C'est parti. 8h25. C'est peut-être vous que j'appelle. Le loyer va peut-être tomber. Si vous décrochez, si vous avez la bonne réponse. Sandra.
4: Oui.
1: Bonjour Sandra.
4: Bonjour.
1: Bonjour Sandra. J'ai qu'une question en ce lundi 14 septembre. Quelle est la seule radio qui paie ton loyer?
4: C'est quoi sur Europe 2?
1: Et bim, c'est gagné, ma Sandra. Sandra. Comment ça va, ma belle?
4: Ah, ça va.
1: Qu'est-ce que tu fais comme métier? J'appelle dans quel coin de France?
4: Taverny, dans le 95.
1: Région parisienne, on embrasse tous ceux qui sont dans les bouchons. Là, il y en a qui sont dans les bouchons.
4: Je suis en train de déposer la petite, mais j'y vais y aller dans les bouchons. Ouais.
1: Tu fais quoi comme métier?
4: Je travaille en pharmacie, je vends du matériel médical.
1: D'accord, très bien. C'est-à-dire les trucs.
4: Pour les personnes âgées, le maintien à domicile, tout.
1: Chaussettes de contention, les bassins, les pistolets, tout ça, quoi.
3: Ouais. Le déambulateur.
1: Le déambulateur, tout.
4: Voilà, c'est ça.
1: Tu sais nous faire rêver.
3: C'est bientôt notre tour.
1: On va y arriver.
4: Ce que j'allais dire, passez me voir après.
1: Garde du matos de côté, tôt ou tard, on en aura besoin. Sandra, donne-moi le montant de ton loyer. D'abord, comment il était ton week-end? Je veux savoir.
4: Il était bien. On a fait les 41 ans de mon chéri. Donc là, c'est juste top. Vous allez me permettre de lui faire un putain de cadeau. C'est trop bien.
1: Ah, bah très bien. Je suis content de lui faire un gros bisou d'anniversaire. Donne-moi le montant du loyer.
4: Ouais.
3: 1200.
4: Cher Taverny. Josiane, je suis désolée.
1: Elle veut tuer la maison, elle se rend pas compte. C'est lundi matin, notre comptable, je vais être obligé d'y aller doucement. Josiane.

0: C'est Coé pour le loyer, ma petite Josiane.
1: Voilà. Ah, voilà, bah direct. À sauter.
2: Ça va, madame?
3: J'ai été attrapé par un mec de sécurité.
1: Ah bon?
3: Oh, il est beau gosse, hein? Ah, je vais peut-être pas remonter tout de suite, moi.
0: D'accord, Josiane. Bah, tant que vous faites le chèque. 1200 euros pour Sandra.
4: Ah, merci.
0: Il travaille en pharmacie.
4: Vous ne savez pas à quel point c'est vous. Là, je vais souffler de fou, là, vous ne rendez pas compte.
0: Ben voilà, 1200 euros pour nous. Tu en fais ce que tu en veux. Tu refais un cadeau pour ton chéri. Tu mets ça sur le compte en banque.
4: C'est gueule. L'essence.
5: Elle va pas lui dire, hein? Ça va rembourser son cadeau. Oui.
0: Mais, et offre-lui un bidon d'essence. Tu sais que
5: ça aujourd'hui c'est classe. Ça c'est classe.

0: rien.
1: Ouais, mais les gens peuvent pas mettre
2: elle
1: plus.
2: Va où?
1: Je te fais un gros bisou, je t'embrasse, ma belle, à bientôt.
2: Merci encore mille fois à tous et continuez, vous êtes vraiment top. Donc le président, encore il y a 10 minutes, je rigolais de fou. Et franchement, arrêtez pas ouais. Et merci de nous faire sourire.
1: Ouais, merci pour ton gentil message. On t'embrasse fort, bisous.
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1: Bienvenue sur Europe 2, la seule radio qui vous réveille tous les matins, qui vous raccompagne le soir, comme nous sommes là entre 15h30 et 18h. J'espère que vous passez une belle journée avec nous. Vous nous écoutez peut-être sur les applis, peut-être sur l'appli Europe 2, sur tous les sites de streaming dans le monde entier. Si des fois vous avez un son un peu merdique, passez là-dessus. Allez voir, vous allez nous entendre nickel. Marie G. Blige, ça vous le

0: Vous le savez toujours, on vous dit si vous aviez mis de l'argent de côté, vous seriez peut-être riche plutôt que de tout dépenser. Eh bien, il y a eu des calculs qui ont été faits. Si vous aviez mis de côté 10 000 euros en 2016,
1: ouais,
0: il y a juste 10 ans, vous auriez combien sur votre compte en banque? On en parle dans un instant. Et on aura le top de Stouff, ce sera quoi?
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0: Allez, bonjour, 8h30. Les news et la météo.
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4: Allez, on y va, bonjour, bienvenue. La saison avance et l'été résiste. Un début de semaine encore chaud. Plus de météo après les infos. Bon, autant que je puisse en juger, ça s'arrange pas. Hein. Sur la rocade ouest, la M37, grosse retenue entre Fondettes et Jouy-les-Tours ce matin. C'est saturé bien avant de descendre vers la Loire, hein, presque à Saint-Cyr, jusqu'à la sortie vers la route de Savonnières et même au-delà. Donc, après avoir franchi le Cher, on n'a pas d'infos pour le moment sur les causes de ce méga bouchon. L'hiver sera rude entre Tours et Chinon. Troisième tranche du chantier de modernisation de la ligne SNCF à partir d'aujourd'hui jusqu'à la fin février. Zéro trafic pendant les travaux. Navette routière, bien sûr. Les fiches horaires sont disponibles sur ter-sncf.com. Il s'en sort sans bobo, mais les conséquences auraient pu être graves pour cet automobiliste de 25 ans. Samedi, à la jonction des autoroutes A28 et A10, sa voiture est allée percuter les glissières de sécurité au niveau de l'échangeur, donc il s'est endormi au volant. Le secteur a dû être bouclé une bonne partie de l'après-midi. Une adolescente, 17 ans, son compagnon de 20 ans sont mis en examen à Tours pour le pillage et la profanation de 6 églises cet été en Indre-et-Loire. Le couple est placé sous contrôle judiciaire. En attendant son jugement, la jeune fille, encore mineure, comparaîtra devant un tribunal pour enfants. L'enquête continue pour tenter de comprendre ce qui a bien pu causer le déraillement de ce TER. Vendredi soir en Normandie, 44 blessés, donc un bloc de rail qui a obligé le conducteur à freiner. Était-il là délibérément? Aucune piste n'est privilégiée.

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1: Bonjour, 8h34, merci d'écouter Europe 2 tous les matins. Merci pour vos gentils messages, vous nous laissez autant que vous voulez, 06 33 11 32 11.
2: Salut Coé, salut toute l'équipe, c'est Paul du côté de Nancy.
3: Bonjour Paul.
2: J'ai ma fille de 3 ans et demi qui adore Bouge ton cucu. Elle me le réclame tous les soirs quasiment quand elle va aux toilettes avant d'aller au dodo. Alors s'il vous plaît, mettez-la parce qu'elle adore ça. Bon. Gros bisous à tous, bon week-end.
1: Je pense que c'est la danse du cucu.
4: Eh oui.
1: On va le préparer le temps que je lise un petit message de Laetitia qui m'a laissé un message sur mon Insta, Coé officiel, qui me dit « Bonjour, je vous écoute tous les matins quand je pars au travail, mon mari aussi. » Et aujourd'hui, nous fêtons nos 2 ans de mariage, ce sont des noces de cuir. Calme-toi. Calme-toi. Et je voulais juste savoir si tu pouvais, en 2 petites secondes, lui faire une petite dédicace pour lui dire que même si notre relation est loin d'être parfaite, on aura réussi quelque chose, c'est d'être une famille recomposée, alors qu'elle était décomposée à la base, et que, comme je lui dis souvent, ça ne sera pas mon dernier amour, mais il sera le dernier. Ce ne sera pas mon premier amour, pardon, mais il sera le dernier.
5: Ah, c'est beau.
2: C'est beau.
1: C'est beau, non?
5: C'est beau.
1: Ah, mais c'est souvent... les relations, c'est jamais un long fleuve tranquille. Il y a des hauts, des bas, des engueulades. Dès que c'est en famille recomposée, c'est jamais facile.
5: Ben, oui.
1: C'est jamais facile. C'est toujours... t'as des tensions, des machins, des trucs. Voilà, ça arrive. Le principal, c'est de s'aimer, de tenir bon. Hein, Stouff?
6: Évidemment, Coé.
1: Voilà, mais bien sûr. Mais pareil pour moi, pareil pour tout le monde.
6: Un Corentin.
5: Ah bah c'est le début là.
1: Ah c'est le début.
6: Ah,
1: c'est
6: oui.
1: Le début.
6: Ah oui mais c'est il y a de la recomposition
1: comment,
6: là-dedans.
1: Comment va Madame Corentin?
7: Très très bien.
1: Allez, bah, ça va pour l'instant.
7: Ouais, elle nous écoute le matin.
1: On lui fait un
6: gros bisou.
7: 7h à 8h après, elle nous écoute plus.
1: Bah elle nous écoute plus alors.
6: Super.
1: Allez, danse du cucu pour tout le monde.

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1: Trop mignon ça. Bonjour, bienvenue. C'est Europe 2 que vous écoutez, 8h43 dans un instant.

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9: C'est bon, on a compris, monsieur le président.
10: Ça, c'est 21 Pilots, c'est ce que vous allez entendre dans un instant. On viendra sur la télévision télé-réalité, tiens, on fera un point télé-réalité, puis on reviendra sur... Vous vous souvenez du bad buzz qui avait été fait où on disait que France Télé avait déboursé 1,2 million pour avoir les droits. Alors après, c'est passé à non, c'est pas 1,2 million, c'est 200 000. Puis c'est bon, on n'a pas le chiffre. Pour avoir les droits de l'ENA Situation qui était à Bercy. Ah oui. Et on avait, nous, dans cette émission, dit bon, peu importe le prix, de toute façon, ça ne marchera pas du tout. Ça fera moins de 200 000. Ça ne peut pas marcher. Alors, les scores sont tombés.
11: Alors
10: j'étais généreux.
11: Ah bon?
10: J'étais généreux, on en parlera d'ici quelques minutes.
11: En plus, c'était à 23h et quelques, je crois.
10: Parce qu'il n'est pas si tard que ça. Hein.
11: Deuxième partie de soirée.
10: C'est
11: quoi.
10: Pas 2h du matin.
12: Les jeunes, ils se couchent tard. Hein.
13: Ouais, oui, mais les jeunes, ils ne vont pas sur France Télé.
12: Oui, c'est ça.
10: Ne vendez pas la peau de l'ours avant de l'avoir tué.
13: Oui.
10: On avait fait des prévisions, il se trouve que...
13: On avait raison, peut-être.
10: Ouais, on était Madame Irma, mais qui louisait dans une petite boule, parce que c'était encore en dessous de ce qu'on avait dit. Pour l'instant, 8h48, c'est le moment de faire un tour sur le...

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0: Salut! Oh là là, c'est pas vrai, déjà
1: 9h!
3: Bordel! 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

0: et en Syrie. Allez, les Bleus ont y ont cru pendant une mi-temps, au moins elles menaient à la mi-temps, mais au basket, les Américaines sont décidément les plus fortes, les voilà championnes du monde. Pour la cinquième fois, la France balayée en finale décroche l'argent à Berlin comme aux Jeux de Paris il y a 2 ans. On passe à la météo.
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0: C'est un été qui ne veut décidément pas mourir. Il a même repris vie une fois de plus ce week-end en nous offrant, peut-être à une semaine de l'automne,

0: les gens du 17 octobre par France Inter qui fait la grève pour un mec de 2 minutes 30 à ton
1: émission. Mais Stouff a la raison. Stouff a la raison. Si tu mets un mec sur ton antenne et que t'es pas d'accord avec ce que dit le mec, bah tu fais, t'en fais une émission. Mmh. Tu fais un débat. Tu dis j'aime pas vos idées parce que. Mmh. C'est ça qui est vachement bien. Se mettre en grève parce que tu ne veux pas que le mec s'exprime, c'est plus compliqué.
0: Parce que c'est pas tes idées peut-être politiques et tout ça, mais en fait il y a du pluralisme, c'est bien justement, c'est au contraire.
1: Mais moi je trouve ça bien d'avoir des gens qui sont pas d'accord avec toi, des gens qui ont des avis différents, il y a des gens qui disent des conneries en politique.
0: Mais
1: des
0: de
1: gens
0: là
1: qui...
0: à faire grève alors comme on dit, alors que l'essence elle est en train de flamber au max et que tout le monde est pris à la gorge et n'en peut plus, c'est un petit peu bon, il y a d'autres problèmes dans la vie.
1: En fait c'est décalé. C'est-à-dire que t'as des gens qui savent pas comment ils vont payer, c'est ce qu'on disait tout à l'heure avec l'essence qui monte. Et t'as Radio France qui nous on fait grève. Nous on fait grève parce qu'on n'est pas d'accord sur un gars qui va faire 3 minutes d'antenne. Ouais. C'est ultra décalé par rapport à ce que vivent les gens.
2: Mais il n'y a aucun rapport pour le coup là.
0: Bah non. De quoi ?
2: Non, mais avec le fait de le pouvoir d'achat et le français.
1: Il
2: n'y
1: a pas de rapport, mais c'est juste que c'est un peu indécent sur des gens qui se demandent comment ils vont bouffer à la fin du mois de dire que tu fais grève et que tu te retires de ton poste parce que t'aimes pas les idées d'un chroniqueur.
0: Et par rapport aux gilets jaunes qui vont revendiquer justement sur l'augmentation, l'inflation et tout ça. Là,
1: ça ne viendrait pas à l'idée de me mettre. J'aurais un chroniqueur, vous savez, moi je fais pas de politique, mais j'aurais un gars qui n'est pas d'accord avec moi, au contraire, t'as envie de discuter. T'as envie de lui dire pourquoi t'es contre, t'as envie de lui dire pourquoi t'es pas d'accord avec lui, pourquoi. T'as pas envie de dire je veux pas qu'il parle.
3: Surtout, ça confirme un petit peu disait Charles Alloncle dans les enquêtes et tout ça. C'est-à-dire que tu te rends bien compte que si t'es pas d'accord, boum, tu prends une machine sur la tronche. Quoi.
4: Et puis ils font un peu grève pour rien là-bas. Hein. Ouais. La machine à café en panne, allez hop, allez, je viens pour lundi moi.
3: Alors si on devait faire grève à chaque fois que la machine à café en panne.
0: Et les imprimantes et les connexions internet.
1: Je peux vous dire que.
4: On bosserait pas beaucoup.
1: Ah voilà, l'émission ça serait pas 7h30 par jour, ce serait 2 minutes.
3: Et Hermésine s'use à maman là.
1: Sauf le bar de Piette n'ouvre que dans 20 minutes.
5: J'ai déjà mis un goyot de côté.
1: Télévision, avant qu'on parle de télé-réalité, j'ai les chiffres. Viens, vous allez me dire c'est toujours France Télé, mais ça avait fait un scandale.

0: exprimé, qu'est-ce que je ressentais dans moi. J'ai vraiment bien parlé. Franchement, je suis fier de moi. J'ai envie de montrer mes talents tout partout, quoi. Quand j'entends la musique, bah, je donne tout mon inspiration par mon corps. Et...
1: Remets les deux dans l'ordre.
2: J'ai envie de montrer mes talents de partout. Bah, c'est attends. Alors, il a aussi participé à un dîner presque parfait, ce Christopher. Et dans cet épisode, il est invité chez Essaouida. Hein. Enfin, je crois.
3: Bonsoir.
4: Bonsoir.
3: Ça va, Christopher?
4: Ça va et toi?
3: Ça va.
4: Je m'attendais vraiment d'avoir meilleur style, Michel Ouida.
2: Presque.
4: Michel Ouida. Comme invité, allez, je veux dire. Que j'ai été invité chez elle.
2: Alors, et pour terminer, Christopher est très gentleman. À l'aéroport, il prend la valise d'une amie.
4: Normal, c'est nous qu'on l'a. C'est nous qu'on l'invite. Voilà, c'est notre invite. Alors, voilà, t'es un gentleman.
1: En fait, c'est Tosh Daddy bourré.
5: Avec Didier, en fait.
2: Pour lui, la convalescence, c'est une station service, puisque c'est la convalescence.
1: C'est la convalescence.
2: C'est la convalescence.
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5: Allez, on va se faire un biffing, là.
1: Donc, je vais prendre un biffing. On y va, vous êtes prêts? David Guetta.

0: C'est l'événement. Après son premier concert, Céline Dion fera le débrief avec nous dans 15 minutes.
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0: Madison. Babaou. Dans un instant, c'est ça que vous allez entendre sur Europe 2. J'adore ce titre de Homie.
3: On va quitter la France pour aller chez Lidl.
0: Allez. Des appels à prendre l'Elysée, à bloquer les stations-service ou provoquer un arrêt global qui seul peut déstabiliser l'État. C'est ce qui circule sur les réseaux sociaux. Alors, au début, plus on se rapproche du 17 octobre, plus ça fait flipper un petit peu parce que le prendre l'Elysée, ils n'aiment pas ça. Hein.
2: Ah oui.
0: Ils n'aiment pas ça. Les services du renseignement surveillent la mobilisation alors qu'un plein de 60 litres de gasoil aujourd'hui coûte 50 euros de plus qu'au début du mouvement en 2018.
2: T'imagines ?
0: Ils ont peur cette fois-ci qu'il y ait des gilets jaunes plus des gens mécontents qui n'étaient pas gilets jaunes mais qui vont rejoindre la contestation. Révision à la machine à café, qu'est-ce qu'un black bloc ?
4: Ah, un mec bien gaulé. C'est un bloc quoi, un black bloc.
2: Non,
4: ah
2: ouais. C'était le truc de House Music là.
0: Black Box. Ça, c'était Black Box. Ah, ça, c'est ça. Eh oui. Allez, tout de suite, Black Block. Pas du tout. Un Black Block, c'est un activiste militantiste souvent violent qui n'avait rien à voir avec les Gilets jaunes.
2: C'est ça qui craigne le plus, je crois. D'ailleurs.
0: Qui est souvent d'ailleurs là dans tous les trucs.
2: Ouais, pour foutre le bordel.
0: Peu importe les. Ouais. C'est même pas pourquoi ça, il y va.
5: Pour choper des Nike.
0: Qu'est-ce qu'un hérissé?
5: C'est comme un hérisson, mais cheveux lisses.
2: C'est un petit Ricard.
5: Il est lissé tous les matins.
0: Il les a lissés.
2: Oh, c'est soyeux.
6: C'est un prénom. J'ai un tonton qui s'appelle comme ça.
4: Rick.
6: J'ai un tonton Pascal, un tonton Eric.

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0: Journée, Gustin. Dans un instant, vous allez pouvoir mettre ça très fort dans la voiture si vous êtes dans les bouchons. Ça ne fera pas avancer plus vite en ce lundi matin, 14 septembre. Mais en tout cas, vous serez bien et vous serez détendu grâce à Europe 2. Le temps d'ouvrir le bar de piètre. Allez les gars, allez, vous m'ouvrez le bar, s'il vous plaît. Bonjour.
1: Ah bah attends, parce que là, ça parle d'actu. Faut qu'on regarde où c'est, parce que
0: je suis paumé
1: là. Ah ouais, c'est bon, j'ai.
0: Ça parle d'actu, oui, mais de quoi parle-t-il? On y va.
2: Ah, ils sont gonflés, les gens. Même si t'es pas d'accord, tu fais pas ça.
1: Après, il avait qu'à rester chez lui, il aurait pas eu de problème, hein, j'ai envie de te dire.
2: Moi, quoi que, tu sais, à la maison, hein, ouais. Quand maman elle est pas contente, des fois ça vole. Hein. Mais on joue pas avec ta nourriture.
1: Ah non, surtout pas, hein. Faut pas gâcher. Non.
0: Alors, c'est des gars qui ont fait des conneries, qui ont jeté de la nourriture.
3: Ouais,
0: ont mangé un truc pas bon.
3: À la cantine ou
0: c'est
3: pas
0: c'est une actu comme ça, ils ont mangé un truc pas bon, ils ont jeté la bouffe.
2: Pas du tout.
0: Deuxième info.
2: Je suis sûr que t'en as entendu parler. Revenons sur le choix du projectile.
1: Ouais, c'est de quoi? C'était quoi ça?
2: Bah, c'est un politicien, pas un vampire.
3: J'ai pas vu.
2: Dis-y pas.
0: Non, alors attends, troisième indice alors.
2: La dernière fois, regarde, pas con ce que je vais dire. Dernière fois, il s'était pris des œufs au salon de l'agriculture.
1: Attends, je note, il a pris des œufs à l'agriculture.
2: Là, une gousse d'ail.
1: Une gousse d'ail.
2: Moi, je dis, la prochaine fois, s'il se prend de l'huile de tournesol, il va pouvoir se faire un aïoli.
0: C'est pas Bardella.
1: J'ai pas servi à grand chose.
2: Non, aujourd'hui, non.
0: C'est Bardella qui a pris un truc.
2: C'est ça,
3: ouais. Il s'est pris de l'ail.
2: Il s'est pris une gousse d'ail.
3: Il
2: s'est fait jeter des gousses d'ail.
3: Est-ce que c'est un vampire ou quoi?
0: Non, mais ça va. Les gousses d'ail, honnêtement, je pense
1: elle est entière.
0: Je pense que le gars, il s'est dit Qu'est-ce que j'ai? Qu'est-ce qu'on a ramené du marché, chérie? Il y a un poireau. Non, touche pas au poireau. Les tomates. Ah non, les tomates, c'est pour ce midi. De l'ail, balance de l'ail. C'est ça, non?
4: Oui. Puis là, il a ironisé le truc en disant vous inquiétez pas, je vais bien. Parce que ça a paniqué.
5: Il paraît que c'était pas politique. Il paraît que le gars, il en avait marre du bruit, ou enfin qu'il y avait un attroupement et tout, ça le saoulait.
1: Ah oui.
5: Du coup, il dit c'est bon, j'en ai marre. Et il paraît que c'était pas du tout anti-bardé.

0: d'accord, hein. Vraiment, c'était pas pour vous.
1: Que le gars, envoyait de la... le gars, il entend du bruit, balance des gouttes d'ail.
2: C'est con.
3: C'est bizarre.
2: Ah oui, ouais. Je l'ai mangé fade. 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
1: Premier concert de Céline Dion samedi. Le débrief, c'est l'événement. Avec Céline Dion en personne dans un instant sur Europe 2. Une belle histoire d'amour et un sondage qui parlera de quoi aujourd'hui?
5: Les Français et les concerts, justement.
1: Évidemment, bien sûr. Bonjour, 9h27.

0: Is the Night. T'as entendu cette pub qui est passée discrètement?
1: Ah ouais.
0: Allez, c'est Europe de 9h30 dans un instant. Céline Dion, c'est en exclu. Céline Dion viendra nous expliquer comment elle a vécu ce premier concert. Les Français, justement, et les concerts, c'est le sondage du jour. Et dans un instant, je l'avais dit, je ne l'ai pas fait. Heureusement que les auditeurs s'en souviennent et le disent pour nous. Si vous aviez placé 10 000 euros en 2016, vous auriez combien aujourd'hui? Je vous donnerai différents placements qui auraient pu être faits.
1: Bon, il y a de tout.
0: Ah bah... Allez, regrettez de ne pas les avoir mis de côté si vous les aviez à l'époque. A tout de suite. C'est Europe de 9h30. Cédric Lecor pour les news et la météo. Salut Cédric.
2: Salut Coé, bonjour à tous. En début de semaine estivale avec jusqu'à 36 degrés dans le sud cet après-midi. Un grand soleil sur les trois quarts du pays. Météo plus complète à la fin de ce flash. Les constatations et les auditions se sont poursuivies hier. Les enquêteurs tentent toujours de comprendre ce qui a bien pu causer le déraillement du TER vendredi soir en Normandie, faisant une quarantaine de blessés. Le bloc de rail qui a obligé le conducteur à freiner a-t-il été disposé délibérément au milieu de la voie? Aucune piste n'est privilégiée ou écartée, à nouveau affirmé hier le ministre de l'Intérieur. Le budget 2027, toujours en chantier. Le gouvernement est à la recherche de 30 milliards d'euros d'économies. Les retraités vont devoir en financer une partie. Gel partiel des pensions, suppression de l'abattement fiscal de 10%. Des pistes envisagées à Matignon et dénoncées par la gauche, notamment, qui menace de censurer le gouvernement. Il apparaît notamment sur une scène de décapitation. Plusieurs photos seront au cœur

0: issue de la quatrième journée. Le LOSC s'est imposé à 2-0 hier après-midi à 3. Le Mans et Lens n'ont pas réussi à se départager de partout. Et puis le PSG remonte à la 7e place après sa première victoire d'ailleurs de la saison. 1-0 donc hier soir à Brest. Plus de 3,5 millions d'exemplaires vendus. Cette série de BD a marqué toute une génération en faisant grandir son héroïne en temps réel avec ses lecteurs et surtout ses lectrices. Lou de Julien Neal, lancé en 2004, s'apprête à faire son retour en rayon pour un 11e et dernier tome. Rendez-vous le 7 octobre pour découvrir la suite et fin de Lou Sonata aux éditions Glénat. L'adolescente de 12 ans a bien grandi pour devenir une jeune femme épanouie. Une sortie événement qui sera accompagnée d'un jeu de cartes et de la bande originale en CD et vinyle du spectacle Lou Sonata volume 3, car il y a aussi un spectacle conçu comme un concert dessiné où musique, image et narration se rejoignent sur scène. Et d'ailleurs, la tournée démarre bientôt à la fin du mois, donc dans quelques semaines. Première date le 24 septembre à Aix-en-Provence, avant Saint-Malo, La Cigale à Paris où c'est complet, puis au printemps prochain Montpellier, Nîmes, Marseille ou encore Seignos et Toulouse.
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2: Ah, si vous avez une aspirine sous la main, c'est le moment. Hein. Une poussée de fièvre attendue encore au thermomètre, ça va s'amplifier. D'ici demain, on aura 30 degrés. Aujourd'hui, 32 ce mardi, soleil voilé, mais évidemment, impression agréable et chaude. Heureusement, il fait frais le matin en Touraine. Donc, nouvelle journée estivale, deux journées avant de voir dégringoler les températures au milieu de la semaine, mais toujours pas de pluie annoncée. Belle journée à tous, c'est Coé sur Europe.

0: Oh, putain, c'est plus du double.
1: J'ose pas, moi. Faire ça, je suis con parce que j'aurais dû.
2: Sur l'or, 10 000 euros d'or.
3: Voilà, laisse tomber, ça a explosé.
2: Ça vaut évalué aujourd'hui 32 000 euros.
1: Putain.
3: Oh, je pensais même plus.
2: Trois fois. Alors après, S&P 500, je ne sais pas ce que c'est un truc américain.
3: Alors en fait, c'est des
0: obligations.
3: ETF, donc c'est un portefeuille avec plein d'actions des plus grosses entreprises, des 500 plus grosses entreprises du monde.
2: Vous auriez mis 10 000
0: Oui.
2: Vous auriez 40 000
3: Oui, oui.
2: Mais oui, 4 fois. Si vous aviez été malin, et je me mets dans cette catégorie, si j'avais été malin, j'aurais acheté du Bitcoin.
3: C'est tombé.
0: Ah, je sais pas.
3: En 2016, quoi qu'il il avait déjà monté un petit peu en 2016. Ah,
2: 10 000 euros. Aujourd'hui, vous auriez 1 300 000.
4: Oh là là.
3: Et moi, j'ai acheté il y a 2-3 ans et du coup, j'ai perdu 1000 balles.
0: Sérieux?
2: Alors, mais c'est
0: le timing.
2: Parce que tu sais pourquoi? Parce que tu fais partie des gens comme moi qui disent je devrais y aller.
3: Ben oui.
2: Je devrais y aller. Ouais. Puis tu vois la cote qui monte, tu dis je devrais y aller.
3: Ouais.
2: Puis quand tu décides d'y aller, c'est trop tard.
3: Ça baisse.
2: Moi, j'ai toujours fait ça. Moi, c'est avec les voitures que j'ai fait ça. Je voyais par exemple, des fois, tu prends une petite bagnole d'occasion. Tu la vois, elle monte. Mm-hmm. Elle monte. Elle monte, tu dis ah je devrais y aller, ah je devrais y aller. Puis là, tu regardes, tu dis oh putain elle a monté. Puis, ah, et à un moment donné tu dis t'y vas. Eh bah tu peux être sûr que c'est là où la cote se casse la gueule, elle vaut plus rien, plus personne n'en veut.
0: Bah, le Bitcoin je voulais en acheter moi en 2010 hein, quand il était à 0,01 $. Et
3: bah, t'as un t-shirt
0: j'avais 10 000 euros à investir et du coup j'ai investi dans
2: Il a fait le calcul. Écoutez bien.
0: Et j'ai préféré investir dans un golf dans le Nevada.
3: Ah, c'est pas mal. Alors,
0: sur une réserve indienne.
2: Voilà.
0: Que les Indiens m'ont gardé mes 10 000 euros. Je les ai jamais revus.
2: Le golf n'est jamais sorti de terre.
0: Le golf n'est jamais sorti de terre. Et j'avais fait le calcul si j'avais pas touché à ces 10 000 euros là, j'aurais 55 milliards d'euros sur mon compte.
1: Et tu serais avec nous.
2: Et est-ce que tu ferais encore de la radio avec nous?
0: 55 milliards.
2: Est-ce que Pietre, est-ce que tu nous parlerais encore? Est-ce que tu dirais, je vais encore parler à Coco,
0: Je serais mort, de toute façon.
2: Oui, tellement, oui. Ouais, mais lui, l'argent, il faut pas trop d'argent pour bien, parce que ça lui fait faire des conneries.
1: Non, il aurait fait son petit cabanon.
0: Avec ma petite tombe de Parkside.
2: Un sondage sur les Français, les concerts, et puis c'était l'événement. Ça y est, elle a fait son concert. Tout y était samedi, alors
4: c'était
2: honnêtement.
4: Génial. Honnêtement, non. C'était, franchement, elle était formidable.
2: J'ai vu plein de vidéos de gens qui disent, elle a pu la voix.
4: Bah, elle a chanté d'une tonalité, mais non, il y a eu des fausses notes aussi, mais c'était pas grave, en fait. En soi, elle chante en live.
2: Elle a fait des fausses notes.

0: vous avez qu'à bosser avec lui.
1: Allez. Sur Europe
0: 1. Eh non, c'est mignon. Bonjour, 10h moins le quart, 7h Europe 2, à tout de suite.
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0: Je connais que le chanteur, mais j'ai plus son numéro. Ouais. Les Français et les concerts, sondage du jour. 37,9 millions d'entrées ont déjà été enregistrées pour les spectacles de musique et de variété en France en 2024. C'est beau, hein?
1: Ouais. 37, ouais, vache.
0: 38 millions de tickets vendus, c'est une belle industrie.
1: Ouais.
0: 45 euros, c'est le prix moyen d'un billet pour un spectacle musical en 2024.
1: Ah, pas pour Céline, c'est... visiblement.
2: Ouais, c'est un peu plus Céline, ouais.
0: 54% des Français qui écoutent de la musique en streaming sont également allés à un concert au cours des 12 derniers mois.
3: Ouais.
1: Voilà.
0: 38% des Français disent avoir assisté à au moins un concert au cours de l'année passée.
1: Oh, moi je sais pas si
0: ça fait 40% quasiment.
3: Si, bah t'en as fait toi, hein. T'avais fait au Stade de France, des Guetta.
0: Ouais. Mais en fait moi je.
1: Mais j'aime pas les gros concerts.
0: Moi je suis un peu feignant des concerts parce que ce qui me saoule c'est le avant après.
3: Oui, la sortie.
0: C'est le temps que tu mets à y aller et le temps que tu mets à en sortir. Je trouve ça, pour le peu que t'aies mis ta bagnole dans le parking, mon ami, quand t'as tout un stade qui sort, mais tu rajoutes 2 heures de circulation.
2: Mais les matchs de foot c'est pareil, c'est comme les matchs de foot, c'est pareil, c'est chiant.
3: Stevie Wonder, vous en êtes où?
0: Ben j'attends que tu nous invites.
3: J'ai pas de place, moi.
0: 87% des Français ont déjà choisi un concert uniquement parce qu'ils connaissent une chanson de l'artiste.
1: Ça arrive souvent.
0: Et ils déclarent s'être fait chier tout le reste du concert.
4: Moi, j'avais été voir Beyoncé au Vélodrome et je me suis rendu compte qu'en fait, je connaissais très peu de chansons de Beyoncé. Et moi, j'en connaissais deux, quoi.
1: Moi, ça m'était arrivé pour Rihanna. Elle venait de sortir son album qui est cartonné. Et pour le coup, j'avais pas écouté l'album, j'en connaissais qu'une, c'était Ram, Pam Pam Pam. Et j'attendais celle-là, elle l'avait fait en dernier tout le long du concert.
3: Tu connaissais rien, hein.
1: C'est génial.
0: Et enfin, 63% des Français pensent qu'ils sont le meilleur public dès que les gens disent « Vous êtes

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13: Deux belles journées nous attendent aujourd'hui. Très très beau dans le sud, même le nord. Bon, ça va être un petit peu voilé, mais les températures vont pas être mal, jusqu'à 30 degrés partout. Tiens, justement, on en parle. La météo et l'actu, Cédric Lecor. Est-ce que je me suis trompé sur cette météo?
14: C'est à peu près ça en début de semaine.
15: Ça
14: sera voilé, c'est vrai. Hein, côté des Ardennes notamment, il va faire beau vraiment sur l'ensemble du pays quasiment. Avec des températures qui vont encore monter, je vous en reparle à la fin de ce flash. Emmanuel

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1: Bonjour, c'est Europe 2 que vous écoutez. Merci à vous toutes et à vous tous de peut-être avoir quitté des radios que vous écoutiez depuis longtemps pour nous écouter tous les matins. Merci de vos gentils messages que vous nous laissez au 06 33 11 32 11 sur les réseaux sociaux. Coé officiel, on est sur quoi? TikTok là? On est sur Twitch?
2: TikTok, Twitch, Facebook, YouTube.
1: Salut les amis, merci, merci d'être là, merci d'être avec nous, merci de réagir à nos émissions, merci à vous. J'espère que votre week-end était bon. Vous avez vu que notre président insiste sur les réseaux sociaux au moins de 15 ans. Ce qui est, honnêtement, je trouve que c'est une très bonne chose. Voilà, je pense que c'est très bien, mais c'est pas le bon timing.
3: Pas la priorité en ce moment,
1: mais
3: c'est sûr.
1: En fait, il veut aller au bout de son idée, c'est très bien. Mais aujourd'hui, je pense que les gens, ils veulent l'entendre avec le Premier ministre sur qu'est-ce que vous comptez faire sur l'augmentation de l'énergie. Enfin, qu'est-ce que vous comptez faire?
3: Mais je pense que là, il a tout lâché, il sait qu'il se barre.
4: Non, mais non, justement, je pense qu'il veut faire passer cette loi avant de partir et qu'on dise, qu'on retienne de lui qu'il a fait passer la loi pour les ados de 15 ans.
1: Je pense que c'est une très bonne loi. Je pense que les gamins de moins de 15 ans, ils n'ont rien à foutre sur les réseaux et ils ont le temps de se faire des comptes Instagram, des comptes TikTok et machin truc. Le problème, c'est que c'est pas le bon timing. Je pense que là, les gens, ils ont envie de dire,
4: Oui, mais il sait qu'il est embourbé là-dedans, dans cette histoire de budget, de dette. Il fera rien, il n'y arrivera pas.
5: Il a laissé la patate chaude à Sébastien Lecornu.

0: capitaine Flamme. Ah là là, avec son vaisseau et tout, j'adorais.
1: Ah ouais, mais il est un peu triste.
0: Avec Nolo et Mala, vous vous souvenez, c'était les... Eh ben, capitaine Flamme, voilà, c'est...
1: Pareil.
0: Changer de métier.
1: C'est pas fou.
0: Il roule maintenant, il vole plus, il roule.
1: Ah bon ?

0: Je vais prendre un Uber du coup.
1: Il n'y a pas trop d'infos en fait là.
2: Non, non, c'est pas le tarif. Non, non, non, non, pas de patrouille, pas de patrouille. Oui. Ah, pareil, les, pareil, là, les 5, les 6, ils sont 6.
3: Moi, je
2: pareil, pareil.
4: Pas de patrouille, pas de patrouille, ils se tirent plus sur la nouille. Ce sont devenus des petits papis, tout vieux et tout fripés. Marcus, Ruben, Chase, Rocky, Zuma, Stella, yeah, ils sont retraités.
0: Bah, il va falloir cotiser maintenant.
2: Pardon, j'étais en train de voir, le drame est arrivé pour Franklin.
3: Ah non,
1: ah, ah non.
2: Cette tortue sympathique qui partait avec son sac à dos.
3: Ouais, ouais, j'adore.
2: A mal fini pour son Franklin.

0: dans les follicules pileux humains et mange des cellules mortes.
1: Mmh. C'est bien déjà, il bosse quoi.
0: Sauf que là, à cause de la colle utilisée pour faire vos extensions de cils, les bébêtes, elles restent collées. Et elles meurent engluées sur votre peau.
2: Oh.
0: Comme des petits rubans tumouches dans le salon.
1: C'est ça, ah ouais, c'est ça, en fait.
0: Sauf que ce qui pendouille dans le salon et que vous trouvez dégueulasse chez papy et mamie, bah, c'est sur vos yeux.
2: Oh, oh.
0: Résultat, si vous avez des démangeaisons ou des petites rougeurs après une extension de cils, maintenant, grâce à moi, vous savez d'où ça vient alors, Stouff?
3: Ah ouais, mais moi non.
1: Ah, bah ouais,
3: non. Ah ouais, mais moi non.
1: Ça va,
3: ah
1: bon.
3: Ah ouais, mais moi non.
1: Bon, bah, je sais pas, Stouff. Pardon.
3: Ah ouais.
1: Et un dernier?
3: Mais moi, non. Oui.
2: Oui, j'ai pas l'extension.
0: On parlait des cils quand même, c'est très étrange.
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0: Salut tout le monde. 10h17, c'est Europe 2, on revient avec François Hollande.
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8: Au cas où on se reverrait pas d'ici là, je vous souhaite une bonne soirée et une excellente nuit.
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0: on aura François Hollande avec nous qui a fait un bon bourguignon. J'ai l'impression que là, c'est à ce... Ça, c'est Miley, ça. C'est le nouveau Miley, ouais. Ça. J'ai l'impression que c'est à tous les hommes politiques maintenant qui vont faire...
1: La bouffe et la boisson.
0: On est comme vous.
2: On est comme vous.
0: On est comme vous. Ah, on est comme vous, mais bien sûr.
3: Le problème, c'est que ça, si ça fait pas naturel, c'est pire que tout.
0: Tu repars pas en 205 diesel qu'à 200 000 bornes. Ah bah non, t'es pas comme nous alors. Ouais. T'emmènes les enfants au judo avec le prix de l'essence. Non, bah t'es pas comme nous alors. Ouais. Alors, non, mais c'est, j'adore le on est comme vous, ça c'est fabuleux. Ouais. Et donc, il a fait un bon bourguignon. J'ai vu la vidéo. Bon.
3: Il est crédible ou pas?
0: Non.
1: Non, bon,
0: tu sens que quand il y a le clac-clac,
1: ouais,
0: il le fait. Mais tu sens que bon.
1: Mais est-ce qu'il est dans le rythme?
4: Il a des problèmes moteurs.
0: En même temps, faut faire exprès pour pas être dans le rythme. C'est pas non plus.
3: Oui, il a les mains dans l'assiette en même temps.
4: Ouais.
0: Le on n'en peut plus du jour, c'est sur quoi?
5: Ah ben moi, c'est moi.
0: Bonjour, monsieur Vito.
5: Ce week-end encore, mais vous allez être d'accord avec moi, je crois qu'on en a déjà parlé.
3: Ah, quand t'as emmené maman dans la cabane, là?
0: Arrêtez, je vous assure.
1: C'est horrible après, de parler comme
0: cette
1: ça.
0: Cette phrase de beauf, j'ai emmené maman, mais c'est pas
4: toi,
0: possible.
4: Toi, t'as emmené maman en Corse?
0: Je déteste. Non, mais alors là, si elle apprenait cette phrase-là, s'il n'y a rien de plus horrible. Je trouve que ça fout en l'air la relation un peu.
1: C'est pas sexy, quoi.
0: Ah, j'ai emmené maman, là, t'as l'impression qu'il y a.
5: J'ai emmené en pleine forêt.
0: Mais c'est quoi
5: bien.
0: T'as l'impression qu'il n'y a plus d'amour, il n'y a plus de sexe, il n'y a plus de romantisme. C'est maman, quoi.
4: Il y a maman et le pire, c'est mamour. Elle a emmené Mamour à...
1: Mamour, c'est... Oui, mais c'est pas maman.
0: C'est
1: quoi,
0: ringard, mais maman, t'as dépassé le cadre de femme avec des... T'as plus... Y a

0: pas maman.
1: C'est
0: quoi,
1: ringard, mais maman, t'as et dépassé bigoudé. Le cadre de femme avec des. T'as plus. Il y a plus rien là. Il y a plus de sexe, il y a plus de romantisme. C'est maman.
2: Voilà. Il y a une blouse bleue et des sabots. Tu vois.
1: Hein tu vois la grand-mère. Je suis sûr que le seul mot d'amour que tu dis, c'est qu'est-ce qu'on mange, maman. Ah non, mais tu vois.
3: Bigoudé, c'est romantique.
4: C'était romantique. Elle a pu se poser le cul dans le jacuzzi.
1: Tous les mots gentils, moi, je trouve. Ça. Tous les mots gentils, ma puce, mon bimbo. Tous les mots gentils peuvent être mignons.
3: Mais toi, tu l'appelles comment, ton mec, Stouff? Ah, ton mari?
0: Je l'appelle mon amour.
1: Ok. Ah, là, mon amour.
3: Ma piète, lui, va...
4: Moi, c'est Pédoc.
0: Lui.
4: Et maman, pour l'emmerder, quand
0: même. Oh, Quentin, du coup, toi, c'est
3: bah, il n'y a rien encore. C'est tout récent, là.
0: Mais il n'y a rien du tout.
3: Pas, non, il n'y a pas de surnom.
1: Bah,
3: non.
1: Tu vas pas dire un surnom alors que ça fait
3: mais je
1: semaine.
3: Sais pas son prénom, encore.
1: Si. Bon allez, on y va, allez, parlez-moi franchement, ouais. Soyons sérieux deux secondes.
4: Non, les caisses automatiques, j'ai encore eu le cas ce week-end, et là, il faut vraiment qu'ils arrêtent, parce qu'en fait, les caisses automatiques, tu passes plus de temps, bien finalement, sûr. Qu'à la caisse normale,
5: oui.
4: Tu passes deux articles, ça y est, ça te met le message bloqué.
1: Ça ne marche jamais.
4: Et en plus, tu te dis, mais attends, mais j'ai rien fait de spécial, j'ai juste scanné et mis dans le truc. Non, le truc est planté.
1: Mais il est planté parce qu'il suffit que t'aies pas mis le sac... que tu l'as pas mis sur le côté droit et que t'es oublié de mettre un truc qui pèse un peu moins lourd que ce qu'il pense, bam, en rade.
4: Non, mais c'est
1: et là, t'as la personne qui te dit jamais bonjour, là, qui vient qu'avec sa carte pour te remettre à zéro, tu lui demandes un sac en plastique, te le jettes à la gueule. C'est vraiment, non mais c'est devenu...
3: Bah, pas toutes,
4: mais non, pas tous, c'est pas partout pareil.
1: Je vous le dis, moi je vais au Monoprix à côté de chez moi, les gens, les caissières, ils dorment. Ils dorment. Là où je suis, ils dorment. Le gars, il est... comme ça, des yeux de veau.
0: J'avoue que chez Monop, c'est pas...
1: Alors que
0: la caissière de Leclerc, c'est nickel.
1: Mais moi, je connais des plein de supermarchés, mais alors là, le Monop à côté de chez... Hey. Et puis alors, celui qui te balance des sacs, il est recroquevillé dans un coin, il est là, t'as l'impression qu'il se déguise. Il essaie de se mettre dans le mur en disant pourvu qu'on me voit pas, et comme effectivement ça ne marche jamais.
4: Mais c'est marrant, je vis pas du tout la même chose, moi. Je suis désolé.
1: Parce qu'ils sont très sympas, les tiens-outés, mais c'est peut-être pas ceux du centre-ville.
3: Mais souvent, celui qui gère les caisses automatiques.

0: qui parle avec le gars de la sécu. Là.
1: Oui, c'est ça,
2: oui,
1: par contre.
2: Ouais.
1: Et là, ça sonne, c'est rouge de partout.
2: Ça parle ouais. entre eux, ouais, ouais.
3: Tu as un sac en plastique.
4: Oui, c'était infect. Et en plus, t'as les queues. Tu te dis, bah, il y a du monde aux caisses. Je vais passer aux caisses automatiques. Ça va aller plus vite. Tu pars.
2: En fait,
4: tu vois les gens qui passent devant toi, comme ça. Tu dis, bon,
1: bah, après, faut pas y aller trop chargé. Mais franchement, si t'as pas beaucoup d'articles, ça va quand même vachement plus vite sur ces trucs-là.
4: Ouais, mais et puis moi, j'ai
2: quand
4: un problème avec le concept. Parce que même dans les magasins de prêt-à-porter et tout, tu payes le même prix, tes articles. Mais en fait, avec un service en moins où c'est toi qui dois enlever l'antivol,
1: oui.
4: enlever les cintres, enlever
1: oui,
4: les machins.
1: Là-dessus, je suis d'accord.
3: Et attends, faudra que tu les repasses et que tu les remettes dans les rayons.
4: C'est ça.
3: Voilà, ça va.
2: C'est vrai, ça, par contre.
3: Ils diront, il y a un camion qui vient d'arriver, vous pourriez décharger les cartons, s'il vous plaît. On va y arriver. On va y
0: Allez, en réserve, choisir votre truc.
3: Je suis d'accord avec toi.
4: Bah, oui.
3: Plus ça va, plus t'en fais, ouais. et le prix bouge pas.
2: Il c'est bouge vrai.
4: Bah, il monte, même d'ailleurs.
3: Non, mais on devrait te dire, vous avez fait vous-même, bah, c'est moins 2%, bah, moins 1%,
2: oui.
3: machin et tout.
2: Bah, ouais. non. Je suis d'accord.
4: Ah non. C'est pour ça que quand maman elle a acheté ses crocs l'autre jour, j'en avais plein le dos.
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0: en fin de
5: l'émission. 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
3: Voici Maïlée. Chante bien, maman.
2: Oh non.
3: C'est Europe 2. Merci d'être avec nous. Merci de monter le son. François Hollande dans un instant. 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
1: Message d'une maman sur mon Insta, Chloé officiel, qui me dit « Petit message d'une maman légèrement vexée. Mon fils voulait un réveil pour la rentrée. Je pensais naïvement qu'il voulait juste un réveil. Non. Monsieur préfère se faire réveiller par l'équipe de Chloé sur Europe 2 plutôt que par sa propre mère. Après des années à assurer le réveil gratuitement, je découvre que je viens de perdre mon poste au profit de votre radio. Est-ce que vous pourriez lui faire passer le message que maman est quand même bien meilleure que le bouton snooze ? Il se prénomme Elio, il a 8 ans, j'ai fait une petite vidéo pour le garçon. Et merci toute l'équipe pour ces bons moments, qu'est-ce qu'on se marre, bisous, passez une belle journée. Bisous Sabrina !
2: Debout Elio !
1: Et bisous Elio, non là, 10h30. Là, ouais,
3: j'espère qu'il est levé là.
1: Là je pense qu'il y est. Dans un instant, le bac à coco, vous allez peut-être partir où, ma petite stouffe ?
4: Pour un séjour avec Bellambra, donc à la montagne, à la mer, où ils veulent en fait, dans les 45 destinations disponibles.
1: Vous envoyez Coé pour jouer avec nous par SMS, faites-le maintenant, C-A-U-E-T, votre message derrière, vous l'envoyez au 7-12-13. Dans un instant justement, nous reviendrons sur les auditeurs un peu nostalgiques. Quel était les dessins animés de votre enfance et surtout est-ce que vous connaissez, est-ce que vous pouvez nous dire la fin de certains dessins animés pour ceux qui la connaissent, généralement elles sont toutes dramatiques.
5: Ben
1: je crois
5: ouais,
1: qu'il y a pas une fin, il y a pas, il y a très peu de fins qui se terminent très très bien.
6: Pourquoi c'est très bizarre,
1: c'est
6: ça.
1: Pas mon Pietro, je ne sais pas.
3: C'est les mecs qui lâchent la rampe, hein, je pense. Au bout d'un moment, ils
2: ouais, allez, hop.
4: Bah, les Tortues Ninja, ça se finit comment?
1: Ah, je sais pas, c'est tout.
5: Pareil, en soupe, une paille dans le nez.
1: En soupe. Il dit le du crack maintenant. François Hollande a été initié au bon bourguignon à la fête de la rose.
5: Ouais.
1: Alors l'ancien président de la République était l'invité d'honneur de la 54e édition de la fête de la rose. Alors donc à chaque fois il dit que la France va mal,
5: ouais.
1: Mais il se présente toujours pas. Mais il dit qu'il veut y aller.
3: Il attend.
1: Il se présente pas.
5: Ouais. Et il l'a pas annoncé encore.
1: Non. Bon, il dit qu'il se tient prêt.
3: Il veut arriver pour comme le sauveur, le messie.
1: Mais comme Ségolène Royal, hein, j'ai vu une interview d'elle, elle dit j'ai plus rien à prouver. Ah bon?
5: Oui.
1: Ouais. faut bien s'aimer quand même pour dire ah, j'ai plus rien à prouver.
5: C'était elle qui voulait ouvrir une école de cascadeurs.
1: De cascadeurs.
3: Pour, ouais, pour les rodéos.
5: Ouais.
1: Ouais,
5: bon, elle va être belle la France.
1: Voilà. Les gamins, ils sauront pas écrire, mais ils feront de la moto en haut arrière. Ouais. Bon,
3: sans casque.
5: Mais je m'en fous, j'ai le diplôme. Regardez.
1: On a le président, l'ancien président.
5: Ah bah oui, on va lui demander comment ça s'est passé. Monsieur Hollande, vous êtes là?
7: Attendez, vous arrivez au bon moment. Je viens de finir.
5: Ah. Oula.
7: Voilà, attendez. Oh, dis donc, j'ai trop mangé ce week-end de Frangy-en-Bresse.
5: Bah oui, bah justement, on voulait en parler avec vous, c'était bien
7: oui,
5: comme événement.
7: C'était sympathique, patriotique, c'était la France que j'aime, la France populaire. Retrouver les Français autour d'un bon festin,
3: ça, on s'en doute.
5: Est-ce que vous avez chanté pendant ce banc bourguignon?
7: Oui, on voulait là, ça faisait.
5: Ça faisait quoi?
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0: Je voudrais saluer la team premier degré. Vous savez, la team premier degré, c'est ceux des fois quand vous faites une vanne ou quand vous mettez une vidéo qui reviennent très premier degré. Là, par exemple, ce matin, j'ai mis le sosie de Michael Jackson. C'est la vidéo à tourner ce week-end qui prend une enceinte sur la gueule. Et j'ai quand même eu des gens qui m'ont dit oui, c'est un sosie.
1: Ah oui.
0: Et oui. Et oui.
1: Pas con.
0: Je trouve que je suis vert.
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0: Gros marathon tous les jours. 7h-11h, on est sur Europe 2. 15h sur Europe 1 pour Y en aura pour tout le monde avec une partie de l'équipe qui reprend à 15h30 ici. Nous, on déboule à 16h pour vous faire passer une belle fin de journée. Si vous êtes dans la voiture, merci à vous tous en tout cas. Quels sont les dessins animés ou les fins de dessins animés qui vous ont marqué? C'est ça qu'on a
5: C'est ça, oui.
0: On a les fins ou pas? On a j'ai du monde. Passez-moi Émilie. Bonjour ma petite Émilie.
6: Oui, bonjour Koé.
0: Ça va Émilie? Alors de quel dessin animé on parle Émilie?
6: Ah ben la petite fille aux allumettes, hein. C'est un petit dessin animé très connu. Ah ben ça date là, mais ça a été repris aussi dans un court-métrage du Disney en 2006.
0: Ça fait pleurer ça, non?
6: Ça fait pleurer bien sûr parce que ça se termine très très mal. La pauvre petite fille, elle meurt à la fin. Donc,
1: Ah ouais.
7: Et comment? Elle meurt comment?
5: Ah bah super.
6: Ben en fait, froid, c'est une petite fille qui elle meurt de froid elle vend ses allumettes dans la rue et personne ne fait attention à elle et elle allume ses allumettes puis elle voit à la division de très agréable jusqu'à la dernière vision où elle voit sa grand-mère qui est morte qui vient la chercher pour l'emmener au ciel.
1: Tu regardes ça un dimanche soir au mois de novembre.
7: Le matin avant d'aller à l'école, t'imagines, tu vas à l'école, tu chiales.
0: Il y a des dessins animés comme ça, je comprends pas.
6: Surtout qu'on raconte ça aux enfants, donc c'est très. Voilà.
7: On ne vend pas d'allumettes.
0: Voilà, les gamins, ils veulent plus boire une boîte d'allumettes. Ils chialent quand ils voient une boîte d'allumettes.
7: C'est ça. Ouais.
0: Je te fais un gros bisou. Tu vas passer une belle journée, Émilie. Tu fais quoi aujourd'hui?
6: Merci. Je travaille.
0: Tu me travailles dans quoi?
6: Je suis secrétaire, là, je suis sur mon lieu de travail, je travaille dans un lieu de vie pour des personnes handicapées.
0: Eh ben, on te fait un gros bisou, bosse bien en tout cas, d'accord?
6: Merci beaucoup, gros bisous.
0: Bisous ma petite Émilie.
1: Là, elle avait pas l'air de bosser de ouf, mais...
0: Elle bosse dans un truc avec des personnes handicapées, je dis, je remonte le moral, je vais faire la petite fille aux allumettes. Bon, ça va me détendre, ça. Nicolas, ça va Nicolas?
8: Oui, bonjour, bonjour l'équipe.
0: Salut Nico. Quel dessin animé?
8: Alors moi, c'est Rémi sans famille.
1: Oh, bah, alors là, j'avais déjà rien dans le nom.
0: J'ai failli...

0: film avec Pierre Richard, si je dis pas de bêtises.
1: Oui, tout à fait.
0: Il est d'un glauque, mais c'est atroce. C'est, tu regardes ça, moi je n'ai jamais compris les gens qui pouvaient se mettre devant ça et qui disent « Tiens, ma vie est trop belle, je vais voir la galère chez les autres. » Mais c'est horrible, vraiment. C'est,
2: bah, c'est un cartonné, la preuve, c'est que tout le monde le connaît, ce truc-là. Donc,
0: Mais c'est comme Jacoule Croquant. J'ai jamais vu ce film, Jacoule Croquant. Bon, alors là, ça se passe au Moyen-Âge, il vit dans une forêt avec sa mère. Sa mère, elle meurt, elle veut être enterrée, mais personne ne veut l'enterrer à l'église, il l'enterre la nuit.
3: D'accord.
0: Jacoule Croquant.
3: Bah déjà, c'est... le nom.
2: Ouais, c'est déjà, il fait pareil.
0: C'est des trucs. Bon, enfin bon. Bon, je te fais un gros bisou, mon Nico.
1: Ouais, Koé, je peux faire un bonjour, s'il te plaît.
0: Vas-y, Nicolas, bien sûr.
1: Ouais, je voulais faire un bonjour à tous mes collègues de travail qui sont en train de t'écouter. Là, on est dans l'anthropologistique, on est 350 et ils passent à la radio tous les jours.
0: Eh ben, on embrasse l'anthropologistique.
1: Merci pour tout. Et franchement, vous êtes super. Merci d'être revenu à l'antenne. Grâce à vous, on sourit et on rit tous les jours. Franchement, vous êtes merveilleux. Merci pour tout.
3: Oui, mais tu sais, on a des drames.
1: Bisous
3: aussi.
1: À toute ma famille aussi, à mon père, à ma femme, mes enfants.
0: On embrasse tout le monde. Bisous, mon pote. Je t'embrasse fort.
1: Merci pour tout. À bientôt.
0: Bisous. Il a bien flingué le moral avec Rémi sans famille, le chien, le tout le monde. Mais tout le monde meurt dans Rémi sans famille. C'est un truc de fou.
4: Et je
0: c'est
4: regardais horrible. Là, chercher aussi Inspecteur Gadget avec le Dr Gang. Bah non, mais en fait,
2: la police des polices.
4: Visiblement, on le voit jamais, quoi. Même à la fin, il se barre dans son vaisseau, je sais pas quoi, et puis on sait jamais. Enfin voilà, le truc sans fin en fait. Non, ouais. C'est aussi pas d'intérêt en fait.
0: Bah, il y a des trucs, regardez les gens qui se sont tapés, c'est plus un dessin animé, mais les gens qui se sont tapés toutes les saisons de Lost.
2: Ah bah oui.
3: Ah oui.
0: Toutes les saisons où ils pensent, ils sont sur une île, des extraterrestres.
2: Ouais, mais c'est pas mal, je suis un des seuls.
0: Mec, tout ça pour dire qu'à la fin, ils sont tous morts et que ça n'est jamais arrivé.
2: Ouais, bah c'est pas mal comme fin, je trouve.
0: Mais tout le monde, tous les gens ont trouvé qu'elle était flinguée la fin.
2: Bah, tu t'y attends pas, quoi.
5: J'étais en train de la regarder.
0: Ah, mais 10 saisons.
2: Oui,
0: 10 saisons. Pour spoiler, ça.
2: C'est le mec qui était à la 9e saison, là, il est très content, là.
0: Tout le monde le sait. Ceux qui regardent Lost, ils connaissent la fin. Elle est écrite partout.
4: Moi, on vient de me dire que Pokémon, en fait, la fin, c'était un rêve de Sacha, du dresseur.
5: Oh, mais j'étais en train de regarder.
3: Ah ouais?
0: Ouais. En fait il avait fumé un truc, il a fait des Pokémon toute sa vie.
4: Donc Pikachu n'existe pas en vrai?
5: Ouais.
4: Bah non, mais c'est pas possible.
5: Ça semble plus logique.
0: Allez, Séverine, ça va Séverine?
6: Salut l'équipe, salut Coco.
0: Salut ma Séverine, alors je t'écoute, vas-y, dis-moi, fais-moi rêver.
6: Ben moi je vais vous parler de la petite sirène.
5: Oh non.
0: Ah non, me dis pas qu'elle finit.
4: Elle
2: finit en surimi.
0: Me dis pas qu'elle finit dans une boîte de sardines.
4: Mais c'est celle de Hans Andersen, je pense, c'est ça?
6: Et oui, la vraie histoire, c'est que la petite sirène, elle tombe amoureuse du prince, ok. Elle demande d'avoir des jambes à la sorcière des mers, ok. Sauf que la sorcière, elle lui dit déjà, t'as des jambes, ok, mais quand tu marches, à chaque fois, c'est comme si tu marchais sur des couteaux.
2: Ah oui.
6: Et tu mourras si le prince épouse une autre femme. Donc le prince, eh ben, il est très ami avec la petite sirène, mais il épouse quelqu'un d'autre. Donc les sœurs de la petite sirène, elles lui donnent un couteau magique. Elle doit tuer le prince avant le coucher du soleil pour redevenir une sirène. Mais elle veut pas. Elle jette le couteau dans la mer et elle finit en écume.
2: Elle finit en écume.
5: C'est chiant,
2: comme
3: dans un plat de pâtes.
0: Et Hansel et Gretel, elle est belle aussi, non? Quand il y a la sorcière avec le truc en bonbon et tout, et puis elle veut les manger. Et en fait, quand elle nettoie le four, il pousse la sorcière qui brûle dans le four. Non mais on n'a pas fait plus de psychopathes avec ces comptes-là. Parce que quand même, excusez-moi,
2: on va les laisser jouer à GTA.
0: Parce que Xor et Bioman, c'était de la gnognotte par rapport à ces fins-là. Hein. Je te fais un gros bisou, Séverine.
4: Ah ouais.
0: Bisous. On finit avec Héloïse parce que moi c'est trop d'émotions pour moi.
3: C'est rigolo.
0: Héloïse.
7: Bonjour Koé.
0: Salut.
7: Bonjour Koé. Bonjour toute l'équipe.
3: Salut.
0: De quoi on parle?
7: Ça va pas être plus gay. Hein. Ça va continuer dans les émotions. Toujours des dessins animés japonais. C'est le tombeau des Lucioles.
0: Jamais vu.
4: Magnifique dessin animé.
0: J'ai l'impression que notre réalisateur vidéo il fait signe genre oh là là.
8: Si tu veux une bonne santé mentale, faut pas le regarder.
7: Voilà, c'est ça. Moi je l'ai vu qu'une fois, je vais plus le re-regarder. Hein. Du coup, ça se passe après la bombe d'Hiroshima à Nagasaki.

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0: Allez hop.
1: On y retourne.
0: Un animal, une mouette.
2: Ouais, ouais, mouette aussi.
0: Mouette. Un vêtement.
2: Bon, j'arrive pas à me relire.
3: Un manteau.
0: Un manteau, moi j'ai.
2: Bah, je crois que j'ai. Ouais, je sais pas, manteau.
0: Ouais, t'as fait une ligne, quoi.
2: Non, je te jure, j'arrive pas à me relire. Je me pense qu'il y a un T.
1: Allez, manteau.
2: Ouais.
0: Ah bon, d'accord. Donc, mec, t'arrives pas. La réponse suffit de dire j'arrive pas à me relire, on gagne, quoi. C'est quoi ces règles du jeu? Bon, j'arrive pas à me relire, c'est peut-être un T. Bah, tu gagnes.
2: Mais manteau.
1: Il a noté.
2: Bah oui, manteau.
0: Non, mais t'imagines, qui veut gagner des millions, à quoi vous pensez?
4: Je l'ai plus en tête, mais je crois que c'est en trois lettres.
0: Eh ben, c'est bon.
3: Manteau, tu l'écris.
0: Mais non, mais arrêtez.
1: Je peux pas mettre alors.
0: Non, y a rien. Non, mais dis donc.
2: Pour une fois que j'essaye.
0: C'est ma mam.
2: McDo.
0: Mortadelle.
1: Ouais.
3: Ouais.
0: Voilà. Ah bien, ça se met dans la poche.
2: Montre.
1: Oui.
0: Et Benems.
3: Ouais.
0: Ah, si, ça chérie.
3: Faut pas les oublier.
0: C'est un surnom pour sa chérie.
2: Maman.
1: Ok, je prends
0: Mamou.
2: Okay. Mamou, c'est ringard.
3: C'est pas beaucoup mieux.
0: C'est un surnom.
2: Mamou.
1: C'est toi qui gagne quand même.
3: Non. Avec Mamou.
0: Loïc.
2: Allez, manteau.
0: Loïc, tu vas partir. Ça va te changer de la salle de bain. Tu pars en vacances avec la famille. Tu vas. Est-ce que
5: merci,
0: tu choisis
5: impeccable.
0: Tu choisis Mélan. Grâce à Mélan Brun.
5: Par contre, j'ai un petit message pour Pietre.
2: Vas-y.
0: Ça c'est la base.
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0: Seuls les vrais savent. Voici Lady Gaga, c'est Europe 2. Bisous dans deux minutes.

0: te pique. Sur le moment, tu te dis, tiens, j'ai pas senti grand chose. Deux jours après, t'as des trucs qui apparaissent. Mais alors, et là, j'ai ça, là, ça me gratte dans le côté.
1: Oh. Mais c'est vrai que c'est un, là, sur le coup, là, il est dégueulasse, là.
0: Bah,
1: il est pire que ce matin quand t'es arrivé. Hein.
2: Oui. Ah non, en fait,
0: parce, parce qu'évidemment, je l'ai gratouillé. Ah, chose qu'il ne faut pas.
3: Tu touches, ouais. Bah.
1: Alors, c'est quoi, j'ai vu passer des trucs sur Instagram, là. Tu veux mettre une cuillère, une petite cuillère. C'est la fraîcheur du métal, je sais pas quoi, ça soulage et ça fait disparaître le bouton.
2: Oui, mais il y avait l'argent, mais c'était de l'argent, non?
1: C'était oui, c'est voilà, ça, ouais, voilà, cuillère en argent.
4: Dans ton tiroir,
0: il faut frotter un lingot d'or aussi. J'adore les mecs qui ont tous.

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1: Alors ça, sur Europe 2, un lundi matin à 11h26, bah c'est exactement ce qu'il faut. Bah là, c'est exactement ce dont vous avez besoin pour attaquer la semaine. Bah ouais, bonus pop Europe 2. Oh, oh, oh. Inik Amoz, ça nous ramène collège, lycée, hein, cette affaire. Ah, c'était hier en fait. Mais que c'est bon, que c'est bon. Inik Amoz, on écoute Here Comes Air Stepper sur Europe 2.

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Non-stop, on profite hein, tous ensemble. 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

Bon, pendant 30 minutes non-stop, c'est la playlist Pop Europe 2. Alors j'ai bien envie de vous jouer un classique de Justin Timberlake. Je sais pas encore lequel. Voilà, je vais. Allez, j'ai 2 minutes pour me décider. Justin Timberlake après Joseph Kamel, que vous adorez, je sais, hein, c'est l'un de vos chouchous. Alors il sera en tournée, votre chouchou, là, un peu partout en France à partir de début novembre. Et franchement, Joseph Kamel sur scène, il est génial. C'est trop bien.

0: Qu'est-ce que c'est que ça?
1: T'as entendu à la machine à café de Rambe 2 il y a un instant, deux collègues qui discutaient. Alors, dis-moi, ton week-end s'est bien passé? Ouais, je me suis assis 5 minutes, c'est déjà dimanche soir. Bah ouais. En même temps, quelle idée d'avoir 3 enfants à la maison, c'est trop. Bon, allez, je vais vous mettre un bonus pop Rambe 2 du King Michael Jackson, ça va faire plaisir à tout le monde ça. Michael Jackson après le groupe BTS et après Temper City Self-Aware, c'est la playlist pop Rambe 2 pendant 30 minutes.

0: Ah, on aime bien ça, hein, sur Europe 2, ambiance parfaite pour la pause déjeuner du lundi midi, on adore. 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On enchaîne avec plein de belles choses. Shakira, le groupe Imagine Dragons, et puis Martin Garrix, Ed Sheeran, Repeated sur Europe 2.
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La playlist pop Europe 2 pendant 30 minutes non-stop. Alors, la pause déj ensemble, c'est quand même plus sympa. Cet après-midi, retour de Koé. Trop bien, Koé avec vous le matin en direct sur Europe 2. Et puis l'après-midi, 15h30, 18h, ça fait donc deux fois plus de fou rire. Et tiens, je vous donne le numéro de téléphone WhatsApp pour participer à l'émission. 06 33 11 32 11. Voici David Guetta et Jennifer Lopez sur Europe 2 Pop Radio.

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1: Europe 2, paraît-il qu'en Lettonie, il y a beaucoup plus de femmes que d'hommes. Du coup, on peut louer un mari, mais alors attention, pas un vrai conjoint. Non, non, on peut louer un mari pour effectuer des réparations, du bricolage, voilà, ce genre de choses pour dépanner. Voilà, pénurie d'hommes en Lettonie. Bruno Mars arrive, les Daft Punk et puis Teddy Swims, c'est la playlist pop Europe 2 pendant 30 minutes non-stop.

0: Europe 2, on est trop contents puisque vendredi soir, on aura une invitée bien sympathique, une invitée que vous avez découvert ici hein, sur Europe 2 et qui nous a régalé tout l'été. C'est Manon Lisa, on adore cette fille. On l'adore, elle est trop sympa, elle est adorable. Donc elle vient nous voir vendredi soir sur Europe 2 et pendant une heure, bah, c'est elle qui choisira la musique pour vous sur Europe 2. Elle aura carte blanche, ça va être trop bien. Et là, on va l'écouter. Bah, et Manon Lisa, elle arrive sur Europe 2 avec Le Petit Pêcheur, après Calvin Harris et après Taylor Swift sur Europe 2.
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Voici un bonus Popper en deux. Bon, le genre de morceau qui fait plaisir à tout le monde à chaque fois. Bah ouais, avec les Black Eyed Peas, là je suis tranquille. Clairement, je peux pas me tromper, c'est impossible. Les Black Eyed Peas, on écoute Don't Lie sur en deux.

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Bon, on vient de démarrer la playlist Pop Europe 2 pendant 30 minutes non-stop, donc ça, un café, un carré de chocolat, bah allez, voilà, tu vois, c'est les petits plaisirs de la vie. Allez, un carré, voire deux. Mais en vrai, j'ai déjà bouffé la moitié de la tablette, tu vois. Je sais pas m'arrêter, c'est ça mon problème. Bon, écoute.

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De coup de cœur, vraiment, quoi. Révélation country, on adore cette ambiance. Envie de monter à cheval et de chiquer du tabac en écoutant ça, franchement, c'est vrai. Quoique moi, à cheval, non, je suis pas très rassuré. Je préfère à la limite un bon tartare de cheval à table. Voilà, j'ai perdu tous les fans d'équitation, je plaisante, ça va. Et là, l'anglais, on écoute Chosen Texas sur Horde 2.

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Europe 2, cette année, c'est décidé, j'apprends à jouer du piano. Ça fait 15 ans que je dis ça. Bon, en attendant, je laisse faire les pros, on écoute Evanescence, classique pop Europe 2, Bring Me To Life. 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

Europe 2 dans 5-6 minutes, Koé, toute l'équipe avec vous jusqu'à 18h. Parfait. Avant Koé, je vous mets Jessie J et puis Manon Lisa qui viendra nous voir vendredi soir. On est trop contents, Manon Lisa, ce vendredi soir sur Europe 2 pour choisir la musique sur Europe 2, c'est trop bien. Manon Lisa, le petit pêcheur sur Europe 2. C'est l'histoire d'un petit

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4: Bonjour tout le monde, ravi de vous retrouver. J'espère que vous allez bien depuis ce matin. On s'est quitté à 11h, on se retrouve à 15h30 comme tous les jours, 15h30, 18h. Une nouvelle émission qui va démarrer tout à l'heure. On aura plein de choses, on aura des cadeaux à vous offrir, on aura 100 balles et un Mars évidemment. Voilà, comme à chaque fois, si vous voulez jouer avec nous, vous envoyez Coé par SMS au 7-12-13. Comment vont mes camarades?
5: Très bien, et toi?
4: Oui, ça va Tony, ça va, cette vie de papa?
5: Eh ben, j'ai pas beaucoup dormi ce week-end, mais la petite est en pleine forme, la maman aussi, et merci aux sages-femmes et à tous les aides-soignants.
4: Voilà. Ouais, écoute, tu ne t'en

0: tout à l'heure avec tout le reste de l'équipe. Oui. Et mon petit Corentin qui va bien.
1: Bah, pleine forme.
0: Voilà, il a
1: t'es
0: pleine forme. Évidemment. Ce que je vous propose, tiens, avant de commencer cette émission, dans un instant, on va écouter Martin Garrix avec Ed Sheeran. Et pour l'instant, si on jouait pour commencer, oh, ni oui ni non.
1: Non.
2: Nous sommes là avec toute l'équipe. Il y a Pietre, il y a Corentin, Vito, bonjour. Il y a Stouff, il y a Mel au standard. Vous venez rigoler avec nous tous les jours et peut-être venez gagner des tas de cadeaux, comme c'est le cas de notre camarade. Il s'appelle Guillaume. Saint-Quentin, ça va mon Guillaume?
3: Ça va et toi, Coué?
2: Saint-Quentin, c'est dans le 02, c'est là que je suis né.
3: Je suis c'est né. Ça, mais je le

0: C'est pas 50, hein. C'est pas pareil. Bon, routier, t'as quoi comme camion?
1: J'ai un Volvo.
0: D'accord, très bien.
2: J'ai un Volvo.
3: C'est bien ça.
2: J'ai un Volvo. Ouais,
1: tu vas peut-être. Bien, Volvo.
0: Ouais. Par rapport à Scania, on est sur quoi? On est sur quoi là?
1: Volvo, c'est une gamme bien en dessous de Scania quand même. Scania, c'est le haut de gamme de chez des routiers normaux.
2: Bon, bonne journée.
0: T'es sur de la vitesse automatique ou c'est dur? Tu sais, dur sur du double 6?
1: Non, maintenant, c'est que de la vitesse automatique. C'est beaucoup de vitesse automatique qu'on a sur les camions actuellement.
3: Quand est-ce que vous passez à l'électrique, au fait?
0: Ils font 3 bornes.
3: Je sais pas.
1: C'est certaines entreprises sont en électrique, mais il y en a pas beaucoup. C'est pas assez rentable pour les entreprises.
0: J'ai vu que même les agriculteurs qui nous écoutent, ça y est, les tracteurs électriques arrivent. C'est chinois pour l'instant, évidemment. Et l'autonomie, elle est pas dingue. Le prix est un peu élevé. Et aujourd'hui, il n'y a pas un agriculteur qui va s'acheter un tracteur électrique.
2: Puis si tu tombes en panne dans un champ pour aller le chercher, merci.
0: Mais un camion en 42 tonnes, ça fait ça à peu près un camion, non? Chargé, un gros.
1: Un gros camion où on peut monter jusqu'à 44 tonnes.
0: Et 44 tonnes, avec un moteur électrique, ta remorque pleine, je pense que tu fais 12 km 500.
4: Tu sors du parking, quoi.
0: Non mais honnêtement, je pense que c'est pour aujourd'hui,
1: non,
0: c'est pas
1: à l'heure actuelle, les camions, ils peuvent rouler jusqu'à... Ils font à peu près dans les 400 km en électrique.
0: Quand même, attends, c'est mieux que ce que je pensais.
4: Ah, c'est mieux qu'une voiture.
1: Oui.
3: Et au freinage, tu dois recharger à mort quand t'as 38 tonnes.
0: Alors, on n'est pas là pour...

0: à tenir aussi.
1: T'as des méthodes pour tenir?
0: Je bois beaucoup de café.
1: Tu te couches tôt?
0: Je me couche à 23h30.
1: Tu manges lourd?
0: Pas du tout.
1: Fais attention à ce que tu manges.
0: Je fais très attention.
1: Très bien, j'ai vu ça. T'as fait un bisou tout à l'heure pour l'anniversaire de Pascal?
0: Pas du tout.
1: T'as pas fait de bisou?
0: J'ai oublié.
1: Tu l'aimes bien?
0: J'ai eu peur en fait de lui faire un bisou.
1: T'avais peur de lui faire un bisou?
0: Ouais.
1: Il pique?
2: Allez!
1: Dis oui, allez, au revoir.
2: Non!
1: Allez, 25, c'est bien.
3: Ah, c'est bien 25.
2: Pas mal.
1: Bon, mon petit Guillaume, attention, t'as vu, il faut répondre vite. Hein. Faut pas laisser trop de blanc.
4: Il faut répondre vite. Ouais.
1: Eh oui, ouais. Évidemment. Donc, Guillaume, le principe est simple, tu fais plus de 25 secondes.
2: Oui.
1: Tu gagnes 100 euros, plus d'une minute, c'est bon. On y va, Guillaume. Top! Tu joues avec nous, t'es prêt?
4: T'es prêt.
1: Ah, c'est super. Donc, t'es dans ton camion là?
4: Quoi? Non, je suis chez moi. Je me suis pas voir direct.
2: Il y a eu l'hésitation plus le nom. Il a abandonné le gars.
1: Il est horrible ce jeu. Il est horrible ce jeu. Il est horrible parce que quand tu l'entends, je suis sûr qu'il y en a plein qui nous écoutent. Ils disent oh, ça va, c'est facile. J'y arriverai.
4: Et sur, non, c'est horrible. C'est horrible. Pourtant, je le sais. En plus, le oui, non, j'ai joué quand j'étais petit et là, je me suis pas voir comme
2: ça. Là, c'était vraiment particulier parce que c'était.
0: Non.
2: C'est quoi?
1: Non.
2: Non.
1: C'est vrai que ça sentait le mec qui a jeté l'éponge.
2: Bon, non.
5: Le kamikaze.
1: Guillaume, je t'embrasse fort. Courage et continue de nous écouter sur la route, mon ami.
4: Merci.
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3: Bienvenue sur Europe 2, c'est Vito pour vous accompagner avec Corentin, avec Tony, mes camarades entre 15h30 et 16h. À partir de 16h, une nouvelle émission qui va démarrer aussi avec tout le reste de l'équipe. On aura du ni oui ni non tout à l'heure. Peut-être que quelqu'un va essayer de battre mon record de jeudi dernier.
4: Ouais, c'était bon.
3: Record qui reste imbattu depuis ce week-end.
4: Combien?
3: 4 secondes.
4: Ah bon, le génie. Comme quand tu fais l'amour avec ta chérie.
3: Ah, 4 secondes, je suis déjà dans la bagnole. Alors, on va accueillir tout de suite. Comment va la France? Comment va Laura? Ça va, Laura?
5: Ça va et toi?
3: Eh bien, ça va très bien. Merci d'être avec nous. Laura, qui est aide-soignante
5: avec
3: de nuit, c'est ça?
5: Exactement.
3: Ouais. Et donc, du coup, tu n'es pas couchée encore? Ou tu es déjà levée?
5: Je suis déjà levée parce que j'avais plein de choses à faire aujourd'hui.
3: D'accord.
5: Et je repars

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0: c'est l'autre chanson. Allez.
1: On a aussi le mec qui arrive 2 heures avant le début du concert.
0: Ça, il y a, y a des tentes maintenant. Il y a même des mecs qui plantent les quechua devant la salle de concert.
1: Je me souviens pour Mylène Farmer, il y en avait qui étaient là 2 jours avant le concert.
0: Ouais.
1: Et les quechua au Stade de France et tout.
0: Mais c'est incroyable ça. Et en plus, ils ont les couvertures de survie. Enfin, ça devient neuneux après un moment donné.
2: Ils partent à la guerre. C'est cool.
1: Mais non, c'est juste qu'ils veulent être. En fait, ils sont en fosse et ils veulent être au premier rang. Tu vois.
2: Ah, ils veulent se faire écraser.
1: Ouais.
2: Contre les barrières. Okay.
1: Voilà. Et pour un peu que la scène est centrale, bah, ils ont tout fait pour rien.
0: Ou alors la scène, elle est un peu haute, t'as la tête comme ça, le tout le concert, t'as un torticolis.
2: C'est l'idée, te marche sur les doigts.
1: Ah, on arrive à toi, Vito. Ah. Le grand poteau. Celui qui fait 1m95, voire 2m, et qui est devant toi.
0: Et moi, j'entends. Et tu sais que j'ai passé ma vie à entendre derrière. Ah, putain, il est grand, on voit rien. Qu'est-ce que je fasse? Je vais pas me mettre à genoux.
2: Et alors, le cinéma?
1: Ah, au cinéma, c'est pareil. Et alors, le pire, c'est que Vito, il pourrait faire 2 mètres et avoir le grand drapeau de la Bretagne. Il y a 6 personnes derrière qui voient rien dans le drapeau.
2: Voilà,
1: avec sa meuf sur les épaules en plus. Voilà,
0: qui filme, qui est en train de filmer.
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0: Ah là là, si vous allez au concert, vous les repérerez vite, ceux-là. Dans un instant, on est de retour. On s'écoute Pink, comme promis. Just allez. Like a Bill. Bon après-midi.

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2: Bienvenue sur Europe 2, restez bien là parce que tout à l'heure, je crois qu'on aura une nouvelle séquence. On aura un espèce de Fort Boyard, mais avec un autre Cyril Ferraud, c'est pas le même.
3: Ah ouais ?
2: Ça s'appelle Cyril Frérot.
3: Ah.
2: On verra ça avec le père Forest. Ça sera avec Coé et tout le reste de l'équipe. Il y aura un devine qui c'est aussi tout à l'heure. On va jouer au blind test. Un blind test un petit peu spécifique. Coé va nous donner les paroles des chansons en français.
3: Ouais.
2: C'est des chansons internationales, bien sûr. Et il faudra essayer de deviner quel est le titre qui est concerné.
3: Bon.

0: Quoi de neuf?
1: Ça va avec les années, quoi. Bon, tout va ensemble.
0: Ouais, et on va dans le même sens, hein?
1: Oui.
0: On monte pas le courant, hein?
1: Oui, mais en attendant, ça, les années passent.
0: Ah, fou, là, bah oui, hein, justement, j'en parlais, là. Oh là, les années passent. Combien que ça te fait?
1: Moi?
0: Oui.
1: Combien j'ai?
0: Oui.
1: J'ai 92 ans, j'ai 93 en janvier.
0: Oh, bah dis donc. Ah, bah oui, je vais y arriver, hein. Un jour, je vais y arriver, hein.
1: C'est
0: en pleine forme en plus, hein, c'est bien. Hein.
1: Mais c'est pas Dany qui me parle, c'est Bernard.
0: C'est
1: Dany.
0: Hein?
1: C'est Bernard?
0: Ben oui, c'est Bernard.
1: Ah ben voilà.
0: C'était pour faire une blague, tu m'as démasqué, oui, c'est Bernard.
1: J'y suis arrivé quand même.
0: Oh, on a mis du temps, hein. je vais faire une petite blague.
1: Non, autrement ça va. Oui, demain, ça va. Je vais à Clermont pour mes yeux, puis ouais. Voilà.
0: Mais pourquoi? Ils sont là-bas?
1: Tous les mois, je vais à Clermont pour les yeux.
0: Oui, mais c'est...
1: Oui, ils me suivent.
0: Les yeux te suivent?
1: Oui, tous les mois. Ouais, ça va faire 10 ans que j'y vais, alors.
0: Mais pour les yeux, c'est les meilleurs.
1: Hein? Oui.
0: Ah, c'est les meilleurs. Elle reste, ça va?
1: Oui, ça va.
0: Ta mère douée, voilà.
1: Tout va à peu près, faut pas se plaindre.
0: Ben voilà, pourquoi je t'appelais? Je te demandais quelque chose. Ah, je me souviens plus. Ah, si. C'était pour voir si tu pouvais me prêter un peu de sous. Si tu pouvais me prêter un petit peu de sous. D'argent.
1: Ah, je sais pas.
0: Si tu pouvais m'avancer un petit peu, quoi, parce que je suis

0: Salut tout le monde, c'est Europe 2, merci de nous avoir choisis. Nous sommes aujourd'hui lundi et le lundi
1: 14.
0: On est le lundi, attends, je vais faire un bisou à ma chérie qui vient de me laisser un petit message qui va, elle sera dans l'émission avec nous, ma chérie, je crois que c'est jeudi.
1: D'accord.
0: Parce que mercredi, elle tourne Flashback, donc jeudi, elle est avec nous.
2: Flashback.
3: Oui.
0: Comment ça va?
3: J'étais en entretien. Mais ça va, j'étais en train d'interviewer la maman de Yann Muller, tiens.
0: Ah oui, parce qu'elle fait Yann Muller.
3: J'ai des pépites là sur lui, attention.
0: Mercredi, elle fait Yann Muller pour ses stars et...
1: Pierre Demar. Voilà. Est-ce qu'il est né avec le chapeau,
3: voilà.
0: Est-ce qu'elle t'a dit s'il était né avec le chapeau, Yann Muller? Parce qu'à la sortie, ça doit être compliqué.
3: Non, il est pas né avec le chapeau.
0: Chérie, c'est sérieux, je te rappelle tout à l'heure, hein, parce que l'émission a démarré. À tout à l'heure.
3: Oui, à tout à l'heure.
0: Bisous, tu m'aimes. D'accord. Bisous, à tout à l'heure.
1: Elle a même pas répondu.
0: Alors, bisous, mon bibounet. Et puis je compte sur toi, quand tu vas faire le ménage de la maison, faut que ça brille.
1: Menteur, t'as raccroché.
0: Oui, je sais, mais... Ouais, c'est pour ça que
1: j'ose. On aurait fait, wow,
0: c'est pour ça que j'osais la voix.
4: Mais c'est toujours pas qu'on a une émission l'après-midi.
0: Si, mais ça a du mal à rentrer quand même. Hein, mais, je rappelle, puis en plus, c'est pire, c'est qu'elle est dedans.
1: Ben souvent, oui, c'est ça.
0: Dans un instant, dans l'émission, alors qu'il y a toute l'équipe qui est là, monsieur Tony.
4: Bonjour, monsieur.
5: Ah, oui, bravo.
0: Notre nouveau papa. Notre nouveau papa, j'ai vu la photo de son bébé. Franchement, si elle était moche, on l'aurait dit, mais elle est très jolie.
1: Magnifique.

0: Il s'est fait escroquer. Les escrocs se sont fait passer pour la chanteuse en disant que ses équipes l'a privé de toute ressource et qu'il fallait qu'il lui achète des cartes cadeaux, notamment...
1: Un Carrefour.
2: Oui.
3: S'il te plaît, Lo, est-ce que tu peux m'acheter des choses à Carrefour ?
0: D'une valeur de 200 euros et 300 euros selon la fille de la victime. Écoutez, ils auraient même passé une journée avec ses valises à attendre un taxi qui devait l'emmener dans un jet privé pour rejoindre Céline Dion. Aujourd'hui, l'homme ne croit toujours pas que c'est une arnaque. C'est en fait, il a donné à un brouteur.
1: Il est parti à l'hosto.
0: Qui, à mon avis, lui a dit « Bonjour, c'est Céline Dion ».

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1: Salut, c'est Europe 2 que vous écoutez. Dans un instant, ne ratez pas, nous reviendrons sur les petites combines qu'essaient les gens pour ne plus avoir à payer l'essence. Il y a des petites combines, par contre, je vous expliquerai, si vous vous faites gauler, vous risquez gros parce que vous n'avez pas le droit.
2: Vous n'avez pas le droit
1: de mettre n'importe quoi dans votre réservoir. On fera le devine qui c'est tout à l'heure. Nous reviendrons peut-être sur les news du matin si on a le temps. Vous voulez jouer avec nous, vous envoyez Coé. On fera le ni oui ni non tout à l'heure pour gagner 100 € ou 200 €. Comme ça, en un claquement de doigts, faites-vous de l'argent en envoyant un simple petit SMS. Vous envoyez Coé, C-A-U-E-T, au 7-12-13. Et vous pouvez repartir avec le ni oui ni non. On vous rappelle derrière. 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
2: Oh, allez.
1: Dès que vous entendez
3: Olivia Rodrigo
1: avec Drop Dead d'Olivia Rodrigo, vous pouvez gagner. Le bruit que vous avez entendu, c'est pas Stouff qui a de l'arthrose.
2: Non.
1: Parce qu'elle a essayé de refermer son. Ça fait.

0: Didi Dida. Sur la stéréo, réo, réo, réo. Laisse ces enceintes faire exploser ton
1: radio
0: esprit.
1: Gaga. Non, c'est pas ça.
2: Non, Radio Gaga.
0: Non, fais-moi vibrer, bébé. Laisse-toi aller, et c'est
2: collectif
0: parti.
2: Collectif pétissé.
0: Hein, non. Mais non, je ne t'ai pas demandé de traduire collectif pétissé.
2: Un collectif pétissé.
0: La dadi, dada. Ah ouais, la radio, radio, radio. Hey.
1: Radio.
0: Monte le son plus fort. Monte le son plus fort. Monte le son plus fort. Monte le son plus fort. M'en dis plus fort. Louder.
1: Louder.
0: Ah bah quand même.
3: Non.
0: Ah. Monte le son plus fort. Plus fort. C'est insupportable en français.
1: C'est ça qui faisait mal.
0: Et ça va. Je vais vous le faire mieux là. Je remonte sur une vieille chanson là. Tout le monde doit vivre ensemble. Tous les êtres humains doivent se comprendre. Alors aime ton voisin.
1: Michael Jackson.
0: Nous sommes tellement heureux et nous faisons la fête. Allez, laisse les sentiments s'exprimer. L'amour est tout. Oui, l'amour est tout. L'amour est tout.
1: Love is all. Ah, il y en a plusieurs avec Love is all.
2: Let the sunshine.
0: Non. Oui, l'amour est tout ça dont tu as besoin. L'amour est tout. N'entends-tu pas son appel? Bah, Love is all, c'est qui?
4: Bah, c'était.
1: C'était pas les Beatles.
0: La grenouille.
1: Cyrano.
0: Cyrano. Cyrano.
1: Cyrano.
2: Crazy Frog.
0: L'amour est tout. L'amour est tout. N'entends-tu pas cet appel?
5: Moi, j'en ai un super court.
0: Vas-y.
5: Fais monter la confiture.
0: Pop up the jam.
5: Voilà.
0: Très bien, allez.
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0: Voici Britney Spears. Baby, encore une fois. Encore une fois de plus. Ah oui, mon amour. Encore une fois de plus. Vas-y.

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3: David Guetta arrive dans un instant. J'adore ce titre avec Gilo. J'ai eu du mal au début. J'aime bien, il y aura tout à l'heure. Qu'est-ce qu'on écoutera? On aura Bruno Mars.
4: Oui.
3: C'est ça, c'est lequel de Bruno Mars?
4: Treasure.
5: C'est la version française.
3: Ça, c'est le gars, tu sais, c'est comme le mec qui sait pas bien dire Wednesday or Thursday. Tu lui dis jeudi, tu dis comment Thursday. Voilà, c'est one day, Tuesday, Wednesday, Thursday. Parce que c'est pas facile. Mardi se dit
6: Tuesday.
3: Et jeudi?
6: Wednesday.
3: Non,
7: c'est mercredi.
6: Jeudi,
3: Thursday.
6: Jeudi, t'as dit
3: Thursday. Parce que c'est pas facile. Tuesday,
5: on dirait un mec bourré. Voilà. Le mec bourré en fin de soirée.
3: Dès que tu sais pas bien le prononcer, t'essaies de le prononcer en bourré. Alors jeudi? Thursday. Tu te dis, ça va pas s'entendre, je vais laisser que le day. Dans l'émission, dans un instant, nous aurons le devine qui c'est. J'appelle du monde au hasard en France. Je leur dis juste bonjour, devine qui c'est. Et si vous étiez fan de l'émission Fort Boyard, qui a fait un carton cet été?
4: Ah oui,
8: ouais, ça marche encore.
3: Honnêtement,
8: ça.
3: Ça a bien marché. Il y a une info qui a tourné tout le week-end. Ce serait Emmanuel Macron qui a dit qu'il voulait visiter Fort Boyard. Alors lui, Emmanuel Macron, il me fait rire parce que
6: il a des priorités.
3: Plus il y a de problèmes en France,
4: plus il
3: est à côté.
4: Il n'a pas été au concert de Céline Dion.
3: Non, mais les amis, les gens ne peuvent plus se payer de l'essence. À Monsieur Macron, une décision. Oui, j'ai envie d'aller visiter Fort Boyard.
4: Ouais.
3: D'accord, bah oui, mais après les feuilles d'essence, oui, bon ça.
8: C'est un détail.
4: J'irai en train.
5: Non, il veut y aller en jet ski en plus. Il faut s'entraîner pendant les vacances.
3: Je suis sûr, c'est un délire.
6: Et Mélissa m'a dit que ce matin, il avait appelé pour gagner le voyage bel en bas.
3: Pourquoi l'année prochaine, c'est fini le Fort de Brigançon. Terminé, les amis. Terminé. Il y a un chiffre qui est sorti ce week-end. C'est l'évolution du prix de l'essence depuis les 10 dernières années. On avait été les premiers à en parler la semaine dernière. Aujourd'hui.

0: Et les amis, terminé, il y a un chiffre qui est sorti ce week-end. C'est l'évolution du prix de l'essence depuis les 10 dernières années. On avait été les premiers à en parler la semaine dernière. Aujourd'hui, on est à... Ah non, non, les chiffres, non, non, ils sont pas bons, les gars.
1: Ah oui, non,
0: 2,04 pour le gasoil, c'est pas les bons chiffres.
2: Ah non.
0: Et 2,12 pour l'essence, non, non, non.
1: À moins que ce soit la moyenne nationale.
2: Non, mais... Non, t'es malade, t'es à 2,30.
0: T'es à 2,30, là. C'est, là, les chiffres, c'est pas les chiffres du jour.
3: Calculs ne sont pas bons.
4: Ah non, 1,14, ouais, non, je l'ai pas vu à ce tarif-là, moi.
0: Non, non, non. Alors, attendez. Septembre 2022, c'était 1,74 pour le gasoil, 1,51 pour l'essence. Septembre 2018, c'était 1,47 pour le gasoil, contre 1,56 pour l'essence. Et en juillet 2016, t'es 1,14 pour le gasoil. Aujourd'hui, t'es à 2,30 hein, le gasoil.
2: Oui, c'est ça à peu près. Hein.
0: C'est pas 2,04. Hein. Il a eu ses chiffres où, monsieur Patarin ?
4: J'aime bien la station.
1: Il a pas de voiture.
3: Mais non, mais peut-être qu'il habite dans un coin où, tu sais, les trucs sont bloqués, non ?
0: Tu te fous de ma gueule.
2: Ça n'existe plus, c'est difficile, ça.
0: Si, ton tas, je crois qu'il bloque à 1,99 l'essence. Mes résultats sont tout à sec.
2: Ouais.
0: J'ai vu ce week-end, c'est une catastrophe. Les gens, ils font des kilomètres et résultat, elles sont à sec. C'est encore une belle com pour eux, mais bon. Donc, on aurait augmenté pour un plein en moyenne d'entre 40 et 50 euros en 10 ans.
3: C'est fou, quand même.
2: C'est ça.
3: On a doublé.
0: Et toujours sur le réseau, il y a un monsieur qui a trouvé une solution pour dépenser moins d'argent. Il roule plus au gasoil, lui, mais à l'huile de colza. Écoutez.
5: Comme si on faisait des frites, je suis en train de mettre le plein de. D'huile de colza, voilà. 1,45€ actuellement. Voilà. J'ai aucun problème, au contraire, elle ne fume pas, elle ne consomme pas plus.
0: Donc c'est un truc de fou. Il y a des gens qui mettent de l'huile de friture.
4: Ah ouais.
2: Mais c'est ça. Mais il faut faire des réglages spéciaux quand même sur ta voiture.
0: Non, les diesels, les vieux diesels.
4: Ah bon,
0: le vieux diesel peut marcher à l'huile de friture.
1: Ouais, mais par contre, ça t'encrasse le moteur et tout.
0: Et c'est pareil, le fuel qu'il y a le fuel domestique, il y a des gens qui roulent au fuel domestique.
2: Ouais, le jus de bringue aussi.
0: Ouais, mais les agriculteurs, par exemple, qui ont les cuves, ils mettent ça dans leur voiture. T'as pas le droit parce que t'as pas les mêmes taxes.
2: Ouais.
0: Donc en fait, si tu te fais gauler, tu risques gros.
2: Je pense, comme tu disais, tu dois flinguer ton moteur.
1: Oui, c'est sûr.
3: Puis l'huile de friture, le problème, c'est que ma mère, tu vois, elle avait une 208, elle a mis à 5008 maintenant. Elle a grossi. Là.
0: Elle a
3: du ketchup sur les clignotants.
0: Elle a pris du cul. Elle a pris un kit GTI, la voiture. Reste avec nous, 7h22. Dans un instant, on sera de retour. On aura le devine qui c'est.
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0: Allez, mon David. Vas-y avec ta Gilo, tiens, rouler à l'huile de friture aussi, parce que t'es pas comme ça au début.

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2: Puisque le président, alors que dans un instant, il y aura Bruno Mars. Puisque notre président veut aller visiter Fort Boyard. Dans un instant, il y aura le père Fouras. Et Cyril Frérot, qui seront là. Qui seront là dans un instant. Il y aura des énigmes, à mon avis. Ça va se passer comme ça. Restez avec nous. C'est Europe 2 tous les jours. Nous sommes là l'après-midi jusqu'à 18h. Et si vous voulez jouer avec nous, envoyez Coé, C-A-U-E-T. On jouera dans quelques minutes pour vous offrir 100 ou 200 euros si vous êtes bon. On est oui ni non. J'espère que vous êtes bien entraîné ce week-end.
3: Oui.
2: Si vous êtes bon, que vous battez quelqu'un de l'équipe, vous gagnez plus de 100 euros.
4: Si contre Vito, s'il veut.
2: Si vous faites plus d'une minute, vous gagnez. Vito, tu m'as fait jeudi.
3: Ouais. Bon 4 secondes, hein, je crois.
2: 4 secondes,
3: il faut pas que je joue à chaque fois parce que je vais couler la boutique.
2: Ah, le 4 secondes, je n'ai pas vu venir. Ce sera à Tony aujourd'hui.
5: Aïe, aïe, aïe. Ouais, on panique. Bon, il a un peu dormi, là.
2: Ouais, mon petit. Ça va peut-être comment la naissance? Les gens demandent.
6: Eh ben, franchement, ça va super bien. La petite, elle dort par brief de 3-4 heures.
2: Comme un enfant, quoi.
6: Ouais, comme un enfant, mais comme j'en avais pas avant, je savais pas, moi. Je lui ai dit, oh, qu'est-ce que tu fais, là? Tu me réveilles dans la nuit.
2: Ah, ouais, les bébés, c'est vrai que c'est. Mais alors, après, t'as des gros dormeurs aussi, hein. T'en as qui font assez vite leur nuit et t'en as qui les font pas pendant un an et demi.
4: Et as-tu réussi à changer la couche?
6: Ouais, j'ai réussi à changer la couche.
4: Mais pour le moment, ça va, c'est des petits popos.
6: Franchement, ça va, c'est des petits popos, tu vois, ça ressemble à un peu du pesto.
2: Oui. Les cacas de bébé. Non, mais il a raison. Les cacas de bébé, il y a un moment donné, dis, oh,
6: ça va.
2: On m'avait fait toute une histoire, c'est ça. Et alors, il y a un moment.
4: Quand tu vas avec l'alimentation.
2: Il y a une transformation. Quand tu passes au petit pot. Ouais. Écoute-moi bien. Ah, gars, tu ouvres la couche, tu fais waouh.
6: Oh mon Dieu.
2: Là, tu dis, il y a des mecs qui est venu chier dans ta couche avec toi.
6: Non, ça n'est
2: plus du tout la même chose.
6: Mais le pire, c'est le premier popo, quand on dirait du pétrole.
2: Mmh. Ah oui,
4: le cadmium.
6: C'est un truc de fou.
2: Ah, sur les fesses.
6: Oui.
2: T'as mis du mitosil.
6: J'ai mis tout ce qu'il faut. Moi, je connais pas les noms, mais on m'a montré.
2: La petite crème blanche.
3: WD-40.
2: Allez. Ouais. Non. Devine qui c'est parti. On appelle du monde au hasard. On appelle de la Odette aujourd'hui. Oh. Le but du jeu, leur dire devine qui c'est. En théorie, ils peuvent vous prendre pour quelqu'un de la famille.
4: Les Odettes, elles sont sympas, généralement.
2: Les Odettes, oui.
5: Et puis, elles sont jeunes.
6: J'aime bien la Odette. Oui. Elles sont bon,
5: pleine forme.
2: C'est pas ce que j'aurais dit. J'aurais pas dit elles sent bon, la Odette, mais.
6: Ouais, c'était une ex.
2: Non, t'as pas pu avoir une ex qui s'appelait Odette.
6: Ah, j'espère pas. Ou sinon, je m'en rappelle pas.
2: Ah non.
5: Ah, ma meuf s'appelle Odette.
7: Allô.
2: Allô.
7: Allô.
2: On a ton ex. Allô, Odette.
7: Oui.
2: Bonjour, devine qui c'est.
7: Mais j'entends très très mal.
2: Je disais, devine qui c'est.
7: Pardon.
2: Oh là, oui. Devine qui c'est. Attends.
7: Oui, mais alors.
2: Devine qui c'est.
7: Ça vient de l'appareil.
2: Ah oui, bah je pourrais pas, je vais pas te dire comme ça deux minutes. Hein. Devine qui c'est.
7: Comment?
2: Odette, je disais devine qui c'est qui appelle
7: pour dire. Odette.

0: Non, j'ai rien.
1: Ah, bon. Eh ben alors, il faudra en mettre un. Eh ben,
0: Mais ça, c'est une dame.
1: Oui, c'est une, oui, c'est une dame.
0: Eh ben ça, j'entends mieux, un peu mieux.
1: Ah, alors, voilà, c'est une dame.
0: Alors, qu'est-ce que vous me dites?
1: C'était pour savoir, devine qui c'est.
0: C'était pour savoir...
1: Devine qui c'est. C'est long, c'est long. C'est long.
0: Mais je suis la fille, Liboté.
1: Voilà, bon, eh ben, je vais y aller. Je vous en...
0: la plus jeune.
1: La plus jeune. Ah bon? Ah non, non, non. Eh ben, c'était pour faire un gros bisou.
0: Mais...
1: Oui.
0: Je ne sais pas ce que... Ah, vous vouliez savoir comment j'allais?
1: Voilà.
0: Ah ben, écoutez, j'allais très bien.
1: Bien. Eh ben alors, c'est super.
0: Et puis cette nuit, oui, j'ai eu le départ du machin carpien, du canal carpien.
1: Oui, ça fait mal, ça fait mal. Alors voilà, eh oui. Eh ben, c'était pour... Je voulais vous faire une bise.
0: Mais autrement...
1: Ça va.
0: Au côté bronchite,
1: ça va.
0: Je suis sans cours.
1: Hein. Ben voilà, ben c'était le docteur. C'était pour savoir si tout allait bien. Eh ben, bonne soirée. Bonne fin de journée.
0: Il faudra me rappeler.
1: Bien sûr.
0: On en reparlera peut-être mieux.
1: On en reparlera. Là, il y a un problème sur la ligne. Je vous embrasse.
0: Mais vous êtes qui exactement?
1: C'était le principe. C'était le docteur. C'est pour savoir si tout allait bien.
0: Ah, ça, je l'entends.
1: Voilà. Voilà. Eh ben, je vous embrasse.
0: Oui, eh ben, moi aussi. Mais je voudrais bien savoir exactement qui c'est.
1: C'est le docteur. Vous m'enverrez les 50 euros pour la consultation.
0: Mais quel docteur?
1: Ah oui, on va y aller là. Je vous fais des gros bisous. Je vous souhaite une belle fin de journée. J'ai plus le temps.
0: Allez.
1: J'ai plus le temps.
0: À plus tard.
1: À plus tard, madame. Je vous embrasse. J'ai plus le temps.
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2: Vous êtes nombreux à me dire, quand est-ce que vous rappelez Odette? Non mais la pauvre dame. Ouais, non mais je crois qu'elle n'a toujours pas compris qui l'appelait.
3: Comment?
2: Ouais. C'était long. Il y a plein de messages là-dessus. J'ai vu des smileys rigolades, des gens qui me disent vous avez fait trop rire. Merci pour vos gentils messages sur les réseaux. Vous nous laissez tout ça sur mon Insta et sur tous les réseaux. Coé officiel, ça c'est ce que vous allez entendre dans un instant. Les deux, je les ai vus là. J'ai vu leur clip. Il y en a un qui joue de la guitare, l'autre il fait partenaire particulier. Il a deux claviers là.
4: Ah ouais? À l'ancienne.
2: Ah ouais, à l'ancienne. Je te jure, il y en a un, il a deux claviers et tout. Est-ce que c'est le chanteur du début? Les mecs qu'ils ont pris qui fait Fall to the floor.
5: Ah, Star Sailor? Non, ouais. Je pense pas.
6: Bah, je pense pas que ce soit les mêmes.
4: Pris, ils ont fait écouter ensemble. Ensemble, non?
2: Mais ils ont mis un chanteur dans le clip.
4: Ouais,
2: ou
4: non,
2: alors, c'est pas le bon clip que j'ai vu.
7: Ah, c'était peut-être pas eux du tout. Parce que c'était Cool and the Gang.
2: C'est pas chez eux qu'il y a un Indien et un chef de chantier.
4: Ah, non,
2: c'est...
4: Bah
2: ah, c'est bien dans. Ouais. Il faisait un Y, un M. Et il est arrivé sur une grosse moto, le policier.
4: Ouais,
2: c'est bien eux.
5: Comme ça, il fait ce qu'il
2: a. Il y a une info qui a tourné tout le week-end. Emmanuel Macron, il a dit qu'il voulait visiter Fort Boyard. Bon, on s'en fout un peu, mais ça nous a donné une idée. On va tout de suite partir dans le fort. On va retrouver Cyril Frérot et le père Fouras.
4: Oh, elle se réveille.
8: Bonjour.
9: C'est Odette.
8: Et bienvenue. Bienvenue dans Fort Boyard.
9: Non, salut, c'est Fort Bouillave. Et ouais, faut que ça parle aux jeunes, la street, Père Fouras.
8: Ah, Fort Bouillave. Pardon. La street, Fort Bouillave.
9: Voilà,
8: les règles ne changent pas. Je vais vous donner deux zénis.

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0: Je vais vous annoncer, l'équipe est en forme.
1: Oui.
0: Il était comment votre petit week-end, Madame Stouff? J'ai même pas demandé.
1: Ah ben moi, il était très bien. Écoute, je t'ai dit, Céline Dion. J'étais voir la Vasque Olympique aussi, c'était génial.
0: C'est quoi ça?
1: La vasque, tu sais, le ballon.
2: Le feu. Le ballon avec la flamme olympique autour, oui, qu'il avait mis au jardin.
3: Ils le mettent dans toutes les sauces, ils le mettent pour Céline Dion.
0: Ah bon?
1: Ouais.
0: Pas besoin.
1: Tu l'avais pas vu, ce ballon?
0: Non, puis je m'en fous un peu, en fait.
1: Ouais. Bah non, bah, j'ai bien aimé.
2: T'as pas vu le ballon?
0: Non.
3: C'est un barbecue qui vole.
0: D'accord.
1: Voilà, j'ai fait le premier jour de foot de mon fils, c'était super.
0: Monsieur Pietro.
4: Samedi soir, on était avec Corentin, ouais. On a fait une petite fête locale à côté de chez moi, là.
2: Une guinguette.
4: Une guinguette.
2: Oh. On a fini tous les deux à danser.
4: Ouais.

0: L'homme est décédé 13 jours plus tard. Le parquet a saisi l'IGPN pour violence volontaire, mais précise aujourd'hui qu'aucun lien n'est établi à ce stade entre cette intervention et son décès. La police, comme d'autres secteurs, vont se mobiliser demain dans un contexte budgétaire tendu. Plusieurs professions vont descendre dans la rue à Paris pour réclamer davantage de moyens. Pompiers, infirmiers, étudiants, mais aussi des associations seront devant le ministère de l'Économie pour réclamer des actions concrètes face au dérèglement climatique après un été marqué par les canicules et les incendies. Et c'est justement par les flammes que deux vies ont été emportées ce week-end. Une femme enceinte et son fils de 2 ans sont morts samedi dans l'incendie de leur voiture sur l'A13 dans les Yvelines. Le véhicule qui a pris feu était électrique, indique aujourd'hui le parquet de Versailles. Le pronostic vital du conducteur n'est plus engagé ce soir.
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0: Et l'ambiance estivale se prolonge encore en ce début de semaine. Le soleil domine partout cet après-midi et les nuages ont pris congé pour votre soirée. Les températures seront encore très élevées pour la saison ce soir, notamment dans le sud, et ça va continuer de grimper demain. Il fera jusqu'à 31 à Limoges, 32 à Paris, près de 35 le long de la Garonne. Direction les bords de Manche et le Finistère pour trouver un peu de fraîcheur. Passez une très bonne après-midi avec Coé sur Europe 2.
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0: Il n'y a pas tous les drogués qui vont prendre la voiture et voilà, faire n'importe quoi avec.
1: Ah voilà.
2: Bon, là, pour le contrôle, ça va aller ?
0: Bien sûr.
1: Bah ouais.
0: Confiant.
1: Voilà. Hors caméra, il avouera aux gendarmes avoir consommé le matin même. Il sera donc positif au test.
3: Ouais, c'est con.
1: C'est con, hein. C'est quoi ? Quand vous êtes seul en voiture, Stouff, le truc que tu fais, c'est quoi ?
4: Ah bah, à part mettre la musique à fond et chanter à tue-tête.
1: Tu fais ça, toi ?
4: Bah ouais.
1: Moi, je le dis.
5: Hein. C'est pas c'est autorisé aussi, ça ?
4: Oui, mais il n'y a pas marqué de pas autorisé.
5: Si ?
0: Non, moi, j'ai seul.
1: Moi, j'ai le défaut du doigt dans le nez. J'ai le défaut du doigt dans le nez. Honnêtement, je ne sais pas pourquoi, mais j'ai le défaut du doigt dans le nez. Et à un moment donné, tu te dis, ah ben, tu les jettes par la fenêtre, tu les machins.
4: Ou t'as le pétou aussi. Si t'es tout seul, bon.
1: Oui. Le pire, c'est avec les sièges ventilés. Ouais. C'est les sièges qui t'envoient de l'air. Généralement, si vous avez des gens qui ont les sièges ventilés, vous l'entendez parce que ça fait. Le mec, il se tue lui-même, Pietre.
6: Moi, j'aime bien faire les micro-siestes.
7: Oh putain, j'allais bien. C'est pratique. Les grandes lignes droites.
1: Ouais. Et vous êtes cinglé. Non, mais... Monsieur Tony.
8: Moi, c'est quand je rentre sous un tunnel, parce que comme j'ai une décapotable, je mets la musique à fond et ça fait discothèque. Et pendant tout le tunnel, je fais musique à fond et ça a fait l'écho.
1: Je l'ai vu la dernière fois avec son petit cabriolet, je l'ai croisé là, à côté d'ici.
5: C'est vrai, avec son enfant, quand il va voir le mettre son lit parapluie dans le coffre qu'il a pas.
1: Ça t'oublie, hein, par contre. T'as changé de voiture déjà.
4: Il faut changer de voiture là.
1: Ah bah c'est fini. Tu peux pas mettre le lit parapluie, le machin dans la voiture que t'as.
8: Mais c'est pour, je voulais t'en parler pour une augmentation.
1: Oui. Il lui qui n'est plus là, il n'entend pas. Oui.
9: Moi j'ai le journal. J'ouvre le journal comme ça avant. Et je lis.
1: Et puis après une heure pour le replier tout en conduisant.
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1: Le ni oui ni non dans un instant.

0: avec mon Tony. C'est lui qui va nous faire la référence. Dès qu'on dit go, ça va démarrer.
1: Il faut juste que je batte Vito. Le reste, je m'en fous.
0: Ah bah ça va, 4 secondes.
1: 4 secondes.
0: Attention, ça suffit. C'est parti, top. T'es prêt à jouer?
1: Je suis prêt.
0: Content d'être papa?
1: Je suis très content d'être
0: papa. T'as dû bien dormir cette nuit.
1: La petite, elle est magnifique. Et en fait, je me rends compte que c'est une expérience de ouf.
0: T'as bien dormi cette nuit?
1: Et j'ai dormi très très bien cette nuit.
0: 4 heures?
1: 4 heures, non.
2: J'ai dormi. Allez. Et en plus, t'avais la technique de je répète la question dans la réponse.
3: Ce qui est presque de la triche d'ailleurs.
1: Non, c'est pas de la triche.
0: Ce qui est un petit peu limite.
1: C'est mal, hein.
4: Combien?
0: 13.
1: Ouais, je t'ai battu tôt.
0: Déborah? Il y a un combat de nains dans la boue. Déborah, si tu fais plus de 13 secondes, Déborah, tu gagnes.
5: On va essayer.
0: Si tu fais plus d'une minute. Mais attention, n'oublie pas qu'il faut répondre. Faut pas laisser des grands blancs, hein, sinon c'est éliminé. T'es prête?
5: Allez, on va tenter, pas de souci.
0: Top!
5: Je suis prête.
0: Allez, vas-y, tu m'appelles de chez toi?
5: Du travail.
0: T'es au boulot là?
5: Actuellement, ouais, je suis au boulot.
0: D'accord. Ah ouais, actuellement, je suis au boulot. 8 minutes 58, 8 secondes 58. Qu'est-ce que tu penses de ta performance, Débo?
5: Parfaite.
0: Qu'est-ce que je te dis, je t'embrasse fort.
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0: Parfait, je me kiffe.
2: Je me suis entraîné tout le week-end.
1: Depuis hier soir, j'ai pas dit oui.
0: Deux jours d'entraînement, 8 secondes de compétition.
3: Et là, dans le téléphone.
2: Merde!

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3: Dans un instant, le kikiki sur le front, tout le monde devra jouer pour peut-être rien gagner du tout, si ce n'est d'éviter les décharges, puisque vous le savez. Et là, cette fois-ci, on dira, je ferai un pic, je ferai un ti-ta-ti.
4: Moi, je me retire, j'ai déjà fait la semaine dernière.
3: Madame, on sortir.
4: Ouais,
3: on sortir.
4: Ça faisait des bits dans la main.
3: Tout le monde y est passé une fois.
4: Bah, ça y est, c'est fait.
3: Eh ben non, maintenant, on fait le deuxième. Voilà, deuxième
4: attends,
3: fois.
4: Pardon, tu l'avais fait, toi?
3: Bien sûr que je l'ai fait.
5: Bien sûr, il l'a fait.
3: J'ai eu très bien.
5: Que moi qui l'ai pas fait.
3: Et d'ailleurs, mon bras droit est beaucoup plus dur depuis que je l'ai fait. Je sens que ça travaille.
6: Tu habites vers où là-bas?
3: Je sens. Bon, c'est Europe 2 que vous écoutez. Ce week-end, il y a une vidéo complètement lunaire sur laquelle je suis tombé. Une dame qui se filme avec son mari et leur bébé, qui est un faux bébé. C'est des poupées fabriquées pour ressembler à un vrai bébé. Écoutez bien sur ce que je vais vous dire. Ils se rendent chez l'ophtalmo.
6: Bébé.
3: Pour contrôler la vue du faux bébé.
7: Mais c'est ridicule.
4: Ils prennent la place de quelqu'un.
3: Écoutez, c'est lunaire.
8: Bah là, on se rend au centre pour les yeux, pour Maëva. C'est son contrôle annuel. On va voir si sa vue n'a pas trop bougé. Un petit peu de monde. On va attendre, on va voir. Tu vois, il y a du monde quand même, Robert.
9: Oh ouais.
8: Bah, allez, nénette. Ah bah, allez, faut pas avoir peur. Sa vue n'a pas trop bougé, donc du coup, pas besoin de changer ses petites lunettes. C'est reparti pour un an, si tout va bien.
7: Mais qu'est-ce qu'il a dit, l'ophtalmo?
4: Dis-moi que c'est une blague. Dis-moi
3: je pense que l'ophtalmo, il a appelé la police. Je pense que l'ophtalmo, il a...
5: Contrôle annuel. T'as vu, elle a un peu perdu.
3: Remarque, si.

0: Peut-être qu'il y a des solutions et ils ont étudié le délire de te mettre un bébé,
1: mais il va falloir que tu fasses un deuil petit à petit.
2: Non mais je comprends que les gens qui ont perdu un enfant, tu remets ça pour petit à petit. D'accord, mais de là à l'amener chez l'ophtalmo, parce que tu sais quoi, l'étape d'après, tu l'emmènes au cinéma,
1: puis tu
2: le déposes à la garderie en l'accrochant au poteau en disant maman revient tout à l'heure.
3: Tu l'inscris à l'école.
2: Tu lui prends ses nuggets, tu dis bah alors tu finis pas, bah maman va les finir par toi.
4: Là, tu peux le laisser en plein soleil dans la voiture, par contre.
0: Il y a plein d'avantages.
1: Ouais, mais justement, t'as pas effectivement, comme tu dis, les inconvénients, mais le jour où t'as vraiment un enfant et que tu te dis bah je vais faire comme j'ai fait avec le bébé reborn, mais ton bébé reborn, t'avais pas d'interaction vraiment avec.
0: Oui, mais si tu fais pas d'enfant, si t'as juste un bébé reborn, t'as pas de couche. Tu fais des économies de couches, parce qu'à chaque fois que tu le changes, tu lui remets la même couche.
2: Mais non, mais enfin, faut pas avoir d'enfant, parce que si c'est pour avoir une simulation de bébé en disant qu'est-ce que je suis tranquille, celui-là, je lui fais rien, et comme dit Pied, je peux le laisser en plein soleil, fenêtre fermée.
4: Disons qu'elle a le permis, quoi.
3: Par contre, Tony, toi, c'est pas un bébé reborn. Hein.
1: Ouais, c'est ça.
2: Par contre, il faut que tu mettre la clim dans la voiture.
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2: Le kiki qui est sur le front. Dans un instant, vous connaissez le principe. Nous jouerons à. Pique-nique, douille, c'est toi. Quelqu'un va se faire les électrodes sur le bras et 10 questions. 10 questions, pas une de plus pour trouver de qui il s'agit. 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
3: Messieurs, dames, bonjour. Bienvenue sur Europe 2. C'est toute l'équipe qui est là, comme tous les jours, pour vous faire passer une belle après-midi. Nous sommes là aussi tous les matins pour vous réveiller entre 7h et 11h. Le matin, comme l'après-midi, vous pouvez gagner. Qu'est-ce qui vous fait rire encore? Qu'est-ce qu'il a encore dit comme connerie Est-ce que quelqu'un pourrait lui dire que l'émission, elle se passe dans le studio et pas en dehors? Qu'est-ce qu'il a oublié encore?
4: Peut-être qu'il oublie que son beau-fils est là et du coup, il me raconte des trucs, mais je suis obligé de lui faire signe.
3: Qu'est-ce que t'as raconté? Qu'est-ce qu'il a raconté?
5: Rien du tout. Ouh là là.
3: T'as entendu quelque chose, mon grand? J'entends pas quand tu dis.
4: Il a rien entendu.
3: T'es comme ton beau-père, c'est pas parler dans le micro, toi. C'est familial, cette histoire. Hein. T'as pas entendu?
6: Non.
3: Pas plus mal.
4: Ouais.
3: En même temps, il est grand. Quel âge tu as?
6: 19,
3: ça va.
5: Il a juste trompé ta mère.
3: Alors, je t'en racontais avec ta mère hier.
7: Vous êtes tarés.
5: Mais juste une fois, au chalet. Oh là là.
3: Bon, tu l'as jamais entendu
8: taper. Non, c'est dégueulasse.
3: Non, mais tu l'as jamais entendu.
8: Non.
3: J'ai pas fini.
8: Arrête.
3: Tu sais pas ce que je vais dire. Tu ne l'as jamais. Il dit que le dimanche matin, quand il est tout nu, il aime taper son zizi contre la vitre. Tu ne l'as jamais entendu taper. T'as jamais entendu. Non, mais il aurait peut-être pu entendre vers 10h. Sans jamais savoir ce que c'est. Il a dû se dire peut-être qu'il y a un pivert dans la maison.
9: Je pensais que quelqu'un frappait à la porte.
4: C'est une porte blindée en plus.
3: Incroyable. Les mecs, mais t'es un forgeon, toi.
7: Vous faites pas ça quand il y a les enfants, quand même.
5: Mais tu sais ce qu'il fait,
8: je fais ça dans ma chambre.
7: Mais tu l'entends, vraiment? Tu t'entends tes parents?
8: Il entend surtout sa mère gueuler derrière.
5: Voilà. Mais tu sais ce qu'il fait chez moi? Quand il va pour prendre la douche, il se déshabille, il sort dans le salon à poil.
7: Tu piètres?
5: Oui,
7: devant
5: ma chérie, et il lui dit, elles sont où les serviettes propres?
7: Mais Coco!
5: Je te jure, appelle ma mère.
7: Mais pourquoi tu fais ça, toi?
9: Mais c'est elle qui me demande de faire ça.
4: Mais vous êtes pas ça.
7: Vous êtes tarés, vous deux.
3: En fait, vous êtes en train de me dire, faut jamais inviter Pierre.
5: Ouais.
3: Entre le moment où il sort à poil de la douche et le moment où il tape son zizi contre la fenêtre, faut jamais le faire venir à la maison. Eh bien, c'est noté. Merci beaucoup, mon ami. Tiens, pour la peine, on va jouer au kikiki sur le front. Attention, stouf, on y va. Alors, j'y vais comme ça.
7: Stouf, on y va.
3: Attention.
7: Ah, j'ai eu peur.
3: Pique-nique, douille, ce sera toi. L'andouille, dans un instant, on va savoir qui va jouer au kikiké sur le front.
4: T'es vraiment dans
3: Allez. Mais la reine ne le veulent pas, ce sera toi.
5: Ce sera toi. Au bout de trois.
3: Un, deux, trois.
4: Mais c'est tombé sur stop. Vous êtes sérieux ou
3: pas? Non, ce sera toi. Au bout de trois. Un, deux, trois, c'est toi.
4: Déteste ce jeu. T'as rien de poser les questions. Ils vont me le mettre à fond, comme d'habitude.
3: Non,
4: en plus.
3: Pas du tout. Attention, voilà.
4: Je te préviens, ça va partir. Reste pas à côté. Tu vas voler, toi.
3: Ah, tu peux trouver.
7: Ah ouais.
3: Ah, tu peux trouver. En 10 questions, tu peux trouver. Je rappelle qu'il a sur le front une personnalité.
4: Colle bien.
3: Et donc, voilà.
8: Ça te va pas du tout la casquette.
4: Ouais,
8: c'est une grande casquette.
4: C'est pour ça que j'en mets pas.
3: Et bah, moi je dis pas comme toi du tout, ça lui va bien.
4: Ouais.
7: Ça te va bien.
3: Bah, je trouve que t'en mets jamais.
5: Et cette casquette particulièrement lui va bien là.
3: Ouais.
5: Avec ce logo là.
3: Ouais. Et on est d'accord que toi les électrodes tu les mets n'importe où.
6: Il veut pas,
3: tu vois un bout de peau, tu.
4: Que sur un, c'est bien.
5: Sur le nez.
3: Mais mets plus haut.

0: Ah, tu as donc 10. Ouais.
1: Arrête.
0: Allez.
2: Immense personnalité. Hein.
0: Ouais.
1: C'est arrête
0: parti. C'est parti, non, top. 10 questions.
1: Est-ce que je suis un homme?
0: Oui.
1: Est-ce que je suis encore vivant?
0: Oui.
1: Ah
0: il est pour rien. Hein.
1: Est-ce que je passe à la télé?
0: Oui.
1: Encore maintenant?
0: Ah oui. Tu viens d'en bouffer 4 de la question.
1: Ouais, je fais de la politique?
0: Et non.
1: Je... Ah ah
3: ah ah ah ah ah ah
4: ah ah ah ah ah ah
1: ah ah ah ah ah ah ah ah ah ah ah ah ah ah ah ah j'ai chaud, je te jure, j'ai chaud. Je tiens pas.
0: C'est que le concept, c'est de laisser sa main.
1: Oui, bah, oui, ouais, mais non.
0: Laisser son bras.
1: Arrête, je te jure,
4: mais c'est pas branché.
0: C'est pas branché. C'est pas branché, il a fait rien.
1: Ça me tend.
0: Mais oui, mais c'est le but. C'est, les gens, ils achètent ça pour se muscler dans le canapé.
1: Ouais, ouais, ouais, bah, j'ai pas besoin, je suis déjà musclé.
4: Comment ils font, les gens? C'est insupportable, ce truc.
0: Ah, mais parce que tu t'y fais. En fait, la douleur, ce genre de truc-là, c'est surprenant au début. Il t'en reste 4.
5: Et puis habituellement, tu mets pas tous les électrodes sur un seul membre.
0: Ouais, c'est vrai aussi.
1: Ah,
5: j'ai entendu un crack. Non.
1: Oui, c'est mon bras.
0: Allez. Essaye de mettre ton bras sans le bouger.
4: On est à combien?
1: Attends, arrête. Je sens déjà.
0: T'en restes
1: arrête. Arrête. Appuie pas. Toi, tu vas voler.
0: Mais ne l'engueule pas, il est pour rien.
1: Tu vas repartir, mais définitivement.
0: Allez.
1: Je sais plus. Qu'est-ce que j'ai. Arrête. Qu'est-ce que j'ai dit? Je sais plus. Je sais plus.
0: Ah, c'est un homme, c'est la télé.
1: Ah, il passe. Ah ah, arrête, putain. Ah non, mais c'est un
0: chaussure,
1: c'est
0: un
1: tout, putain.
0: On n'y arrivera pas.
1: Oh, oh.
0: Bon, allez, fais le sang. Allez, vas-y, tu es prêt, mon grand.
4: Oh, il a
1: j'ai chaud.
4: Chaud
0: allez, la prochaine fois, c'est sur le zizi. C'est vrai qu'il a chaud.
1: Ah, ça me tente.
0: Voilà, alors, un homme.
1: La télé, un homme. Je
0: il
1: télé.
0: Il passe à la télé, oui, je télé.
1: Jean-Luc Reichmann, non?
0: Non, il est. Je pourrais dire que sur ta casquette, je vais te donner un indice. Ça pourrait être la taille réelle.
1: Ah. Bah passe-partout.
0: Bonne réponse.
4: Yeah. Allez, c'est Europe 2 que vous écoutez.
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0: Salut tout le monde, dans un instant vous allez jouer, on change les règles. Vous imitez, on trouve, vous ouvrez une case, je vous dirai ce qu'il y a dans les 10 cases aujourd'hui, évidemment. Il y aura 100 balles et un Mars à gagner, j'adore ce morceau. Calvin Harris sur Europe 2, vous nous écoutez en rentrant du boulot, vous êtes dans les bouchons, vous êtes sur la route, prudence.

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1: On les embrasse. Salut la concurrence, bonjour à vous tous. Dans un instant, est-ce que vous voulez savoir ce qu'il y a dans les cases pour le 100 balles et 1 mars?
2: Bah oui.
1: Dans un instant, si jamais vous arrivez à bien imiter, c'est le changement de la règle du jeu du jour. Si vous arrivez à bien imiter,

0: Donc vous êtes
1: pire, j'ai pu quitter en fait. Oh, ouais. Il a emménagé une semaine après chez moi.
2: Oh. Ah ouais,
3: une semaine après. Hein.
2: Ah, il y avait
1: ah,
2: urgence
1: oui,
2: là.
1: Super vite.
2: Ah oui, t'avais. Hein. Et tu lui fais des petits plats. Qui c'est qui cuisine à la maison?
1: Eh ben tous les deux. Vu que toi, qu'on vient d'installer une cuisine parce qu'on cuisine tous les deux.
2: Ah c'est bien ça. C'est
4: j'ai l'impression que c'est un homme imaginaire.
2: Pourquoi?
1: Il est en déplacement, donc la semaine, bon, je suis toute seule, et le week-end, chacun fait son petit plat.
5: Bon, ça va pas durer.
2: Ah, chacun se fait son plat.
5: Ah, quand il est pas là la semaine.
2: Attends, pourquoi ça va pas durer?
1: Une fois, il cuisine pour moi, une fois, je cuisine pour lui.
5: La semaine, il est pas là.
2: Eh ben, y a plein de gens qui nous écoutent.
5: Il fait quoi
2: Bah, les chauffeurs routiers, ils sont pas là, leurs femmes, elles les attendent.
4: Ah, bah oui, mais bon.
2: Ah oui.
4: C'est pas
2: il fait quoi comme métier?
1: Ben, il est chauffeur routier dans le TP.
4: Ah oui. Dans le TP.
2: Il y a des dames sur les aires d'autoroute, il y a de quoi s'occuper.
1: Mais en plus, il s'éclate. Le soir, il m'appelle. Des fois, c'est au bord de la mer avec la bière et les potes. Il est heureux comme tout plat.
2: Mais vous savez quoi, moi, je vais vous dire.
6: Vous voyez le mal partout, les gars.
2: Non, mais c'est très, très dur d'être éloigné de sa famille. Dire au revoir à sa famille le dimanche soir pour prendre le camion et revenir le vendredi, je vous assure, c'est pas un cadeau.
6: Je sais pas, apparemment, il s'éclate avec ses potes.
2: Il s'éclate. Il vaut mieux boire un coup avec ses potes, mais t'es loin de tes enfants, t'es loin de tout ça. Honnêtement, c'est pas facile. Pas. Hein.
4: Mais pense à la famille de l'autre côté qui n'a que les week-ends. Tu vois ce que je veux te dire? Qu'il a toute la semaine et à qui il dit au revoir la semaine pour rejoindre sa famille.
2: Ah oui, je ne vous écoute même pas. Allez, vas-y, fais-moi une imitation, ma chérie. Allez, vas-y.
1: Oh, purée.
2: Allez. Attention, si on trouve, tu auras le droit d'ouvrir une case entre 1 et 10 et peut-être 100 balles, Marf.
1: Bon, j'ai un peu de stress, mais bon, on va essayer. Allez. 30 ans de mariage, 30 ans de mariage et sans remise de peine, monsieur le président. Et un jour, vous vous réveillez et vous avez un vieux dans votre lit.
2: Ah ben, je l'ai pas.
4: C'est Charlotte Latsou, Chantal Latsou.
1: Oui.
4: Chantal Latsou.
3: Ah ouais, la vache.
2: Waouh. C'est une invitation
1: Chantal. C'est
2: trop nul. Allez, 30 ans de mariage.
3: Bravo, Tony.
2: C'est fou parce que t'avais le texte, mais pas du tout l'intonation.
4: Elle l'a eu deux fois, vite fait, et du coup, j'ai...
2: Vas-y, ouvrez-moi une case.
1: N'importe quel numéro?
2: Eh oui.
1: 7.
2: Case. Numéro 7. Allez, tu gagnes. Tu vas être super contente.
1: Sérieux?
2: Un vieux incontinent à garder chez toi, fourni sans autre colonne.
6: Oh, pas mal.
2: Il s'appelle Jean-Maurice. Il s'appelle Jean-Maurice, il sera livré ce soir. Il faudra ramener les pattes dans la soirée, par contre. Je te fais un gros bisou.
1: D'accord.
2: Embrasse ton chéri.
1: Merci, Coé.
2: Bisous, les amoureux.
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2: Allez, trouvez-moi la case avec 100 balles et 1 mars, on n'en parle plus. Et l'argent est pour vous.
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2: Je vais vous donner des noms d'activités stylées pour mitonner auprès de vos collègues. La Via Ferrata.
6: C'est un concours de pâté de sable. C'est Via Ferrata.
2: C'est chez les mecs du bâtiment qui ont une grue. Via Ferrata, là.

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0: patienter.
1: Je mets les pieds où je veux.
2: Et c'est surtout dans la gueule. Ah, Chuck Norris. De là-haut, j'espère que tu écoutes cette émission. C'est la suite pour deviner ce qu'il y a dans les cases et peut-être repartir avec 100 balles et un Mars. Attention, aujourd'hui, vous allez imiter quoi? Passez-moi quelqu'un au hasard. Bonjour. Bonjour Priscilla.
3: Bonjour l'équipe. Bonjour
2: Chloé. Salut Priscilla, t'es douée en imitation?
3: Non.
2: Allez, vas-y, allez, tu sais quoi? On écoute, vas-y, fais-nous rêver.
3: Ah, c'est d'actualité. Je suis tellement contente.
4: Garou.
2: C'est Garou. C'était Céline Dion. Ah, si, c'est. Vas-y, refais-le.
3: Tellement contente, ça n'a pas de bon sens, cette histoire-là.
2: J'y suis. Je suis devant Céline Dion, je suis en bas de son hôtel. Vas-y, trouve-moi une case entre 1 et 10 qui n'est pas la case numéro 7.
3: Eh ben, 8.
2: Oh là là, l'autobiographie en PDF de Martial Mulac. Vigile pendant 25 ans chez Intermarché Longchamp.
4: Il y a que des beaux cadeaux aujourd'hui.
2: Ouais, aujourd'hui, c'est des cadeaux tellement contents, tellement d'émotions. Là, je capote. Gros bisous. Je t'embrasse fort. Bisous, ma petite Priscilla. Bah, prenons.
5: Si je peux me permettre, c'est pas Martial Mulac qui était vigile. C'était Didier Ponchard.
2: Ah ouais.
5: Ça dépend de l'année. On y allait tous les étés.
2: Ouais. Ah oui.
5: Ah bah oui.
4: Bah, comment on fait du coup?
5: Bah, je sais pas, mais il va falloir voir le cadeau.
2: Bon, ouais. Écoute, on verra bien plus tard. Allez, on y va. Bonjour Anne.
6: Hello toute l'équipe.
2: Bonjour. Qu'est-ce qu'elle fait avec cette petite voix dans la vie, petite Anne?
6: Eh ben, je suis commerçante, donc aujourd'hui c'est mon jour de repos.
2: Oh, ça c'est bien. Tu vends quoi?
6: Ah ouais. Je vends des vêtements pour enfants et goodies.
2: Pas trop dur en ce moment? Avec internet, tout ça.
4: Ouais.
2: Ça va?
6: Ouais, si, c'est dur, mais on se bat surtout. Voilà, il faut avoir les bons produits, l'accueil en numéro un, et puis les gens reviennent et tout le monde est content.
2: Et les essayages. Moi, je pense que c'est ça la force. C'est que moi, j'ai pas le courage. J'achète un truc sur internet, un truc qui arrive chez moi. Je le réessaye. Franchement, ça me saoule de le faire repartir, ouais. De rechanger de taille.
4: Ah oui.
2: Tu vas chez ton commerçant à côté de chez toi. Oui, ok. Il était peut-être 5 euros, 10 euros plus cher sur le même modèle. Et encore, c'est pas sûr.
6: Même pas, pour les mêmes prix.
2: Mais tu l'essayes, il t'amène 3 tailles différentes. Bam, bam. Tu vois si ça te va, si ça te va pas. Honnêtement, il n'y a rien de mieux que... Ben, moi, les vêtements, un pantalon, je serais incapable d'acheter un pantalon sur Internet.
4: Je le fais pas non plus.
2: Compliqué. Bah, c'est impossible. Ouais. Un pantalon, t'as pas
4: tu
2: la longueur.
4: Tu sais pas comment il te va.
2: Ouais. Tu sais pas s'il tombe bien, s'il te fait le cul mou. Là, tu sais, des fois, t'as des trucs où il te fait de belles fesses, où t'as l'impression qu'il n'y a rien dedans. Déjà, moi, j'ai pas de cul. Bon, alors, vas-y, attention, imitation.
7: Donald Duck.
6: Oui.
2: Ah, c'était ça.
4: C'était le Nokia qui capte mal.
2: Ou un porno. Ouais. Mais on va prendre.

0: Ikem, quand vous voulez, on est là.
1: Hey, merci.
0: Un jour où vous faites du rangement et t'es responsable des. Tu me dis, hein, j'irai vider la cave. D'accord. Salut mon copain. T'as vu, il y a des endroits, on te propose de vider la cave, ça te fait chier, puis il y a des endroits,
2: ouais,
0: tu dis oui.
2: Ouais. Vas.
0: Voilà, on enchaîne le dernier. Ou la dernière. Bonjour, Jennifer.
3: Coucou, salut.
0: Jennifer, là tu te rapproches de l'argent, là. Ça hume l'argent.
2: Ça sent là.
0: Vas-y, et fais-moi une imitation.
3: Du travail, il n'y a qu'à traverser la rue pour en trouver. Oh, sure.
2: Ah, ouais.
4: Ah, ouais.
2: Bon, au niveau de la voix,

Bon, j'espère que ce lundi a bien démarré. On va bien le poursuivre ensemble avec un gros bonus Pop Europe de tout à l'heure. Et puis là, maintenant, voici Free Sky. 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

Europe 2, c'est la grosse nouvelle de ce lundi, on l'a appris tout à l'heure. Le groupe Oasis va revenir en France pour deux concerts au Stade de France les 23 et 24 juillet 2027. Les deux frères se retrouvent enfin sur scène à Paris. C'est l'occasion de les écouter là maintenant, bonus pop Europe de Oasis.

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Alors les bouchons ont fait leur retour dans les grandes villes et puis le monde est revenu dans les transports en commun, mais c'est pas grave, on garde le sourire. Allez, fin de journée, c'est bon, avec le nouveau Vianney à écouter ou à découvrir juste après Katy Perry. Et là voici Mister Teddy Swims sur Europe 2.

0: Europe 2, on va revenir avec Shakira là dans quelques instants et avec Imagine Dragons. On fait aussi un coucou à Pauline qui est à Blois, qui rentre chez elle là du boulot avec Europe 2 dans les oreilles, elle a bien raison. Clément aussi à Guéret qui voudrait bien le nouvel iPhone Duo à gagner cette semaine. Alors si Clément, tu t'es inscrit par SMS Europe 2 au 7-12-13, bah c'est peut-être pour toi hein, cette semaine, hein, cet iPhone. Je te le souhaite en tous les cas, je vous le souhaite à vous aussi. Il y a plein de SMS qui tombent à tout moment. N'hésitez pas à les envoyer et justement tenter de gagner cet iPhone Duo. J'appellerai aussi quelqu'un d'entre vous là dans quelques minutes, justement pour me dire combien cet iPhone vous intéresse et combien vous le voulez. Vous avez le droit à tout, la mauvaise foi, l'exagération, même si vous avez changé de téléphone il y a quoi, il y a deux semaines, bah dites-moi qu'il est trop vieux le vôtre.
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2: Bon, cette semaine, sur Europe 2, on pourrait vous offrir des fleurs, mais j'ai peut-être mieux que ça encore, vous offrir un iPhone Duo. Et j'ai juste une question, qui a besoin de changer de smartphone là en ce moment? Est-ce que Laurane n'aurait pas besoin de changer de smartphone? Bonsoir Laurane. Allô, allô? Décidément, je suis gâté en ce moment avec l'insert téléphonique d'Europe 2. Bon bah écoutez, c'est pas grave, allez hop. Elle m'a dit hors antenne qu'elle avait très très envie d'avoir un iPhone et qu'elle allait peut-être se battre avec son conjoint Ludo parce que lui aussi aimerait bien avoir cet iPhone Duo. Eh ben pas de souci. Bon, en tous les cas, continuez de vous inscrire à Europe 2 par SMS au 7 12 13 et je règle mon problème avec l'insert téléphonique.

0: C'est Europe 2 que vous écoutez dans toute la France. Merci de votre fidélité. Allez, on va refaire un petit tour du côté du standard d'Europe 2. Et on a Cécilia au téléphone. Bonjour Cécilia. Enfin, bonsoir.
1: Ouais, salut Christophe.
0: Comment tu vas?
1: Ça va très bien, merci.
0: Bon alors, toi, tu as très envie d'avoir ce smartphone, le nouvel iPhone. C'est vrai?
1: J'ai très très envie.
0: Alors, quel est ton argument pour avoir plus envie que les autres de l'avoir, par exemple?
1: Alors, j'ai hyper envie d'avoir un téléphone qui vaut plus que ma voiture. C'est pas un bon argument.
0: Ça, c'est un super argument. Bah ouais, et franchement, je te suis à fond là-dessus.
1: D'en mettre plein la vue à mes deux ados aussi qui ont des iPhones et pas leur mère.
0: Mais tellement. Mais je te le souhaite en tous les cas. Bon, merci en tous les cas de t'être inscrite. Hein. Europe 2, par SMS 7-12-13, faites comme Cécilia, inscrivez-vous et ce sera peut-être pour vous. Je te souhaite une bonne soirée.
1: Merci.
0: Et je te dis à très bientôt.
1: À très bientôt, bonne soirée.
0: Ciao.
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0: on peut dire qu'on est au calme tous les soirs comme ça là sur Europe 2. Europe 2 donc, par SMS 7 12 13 toute la semaine pour gagner le téléphone qui coûte plus cher que la voiture de Cécilia qu'on a eu tout à l'heure au téléphone. Excellent, j'adore. L'iPhone new d'Apple, il est pour vous, hein. Pour vous aussi dans un instant, Martin Garrix et Ed Sheeran et Rihanna, tiens.
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Europe 2, c'est la grosse news de la journée. Les frères Gallagher reviennent à Paris pour deux concerts Oasis les 23-24 juillet 2027. La billetterie ouvre dans quelques jours. Tenez-vous prêts. Stromae maintenant, tous les mêmes. Et Bruno Mars juste après sur Europe 2.

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1: Europe 2, je vous laisse avec Quentin qui vous donnera aussi la possibilité à partir de 21h de gagner le nouvel iPhone qui sort le 23 octobre prochain, l'iPhone duo pliable. Restez avec lui, passez une bonne soirée avec la playlist pop Europe 2. Tiens, on se quitte avec Taylor Swift là maintenant.

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Bienvenue sur Europe 2, content de vous retrouver. C'est Quentin, on est ensemble jusqu'à minuit. Je regardais, je suis assez étonné. Au mois de septembre, c'est le moment de l'année où il y a le plus de gens au régime. Je pensais que c'était après les fêtes de fin d'année. Bah non, c'est septembre. On prend trop de poids à cause des glaces, pizzas, frites pendant l'été. Donc voilà.

0: Bonne soirée sur Europe 2 Pop Radio. Comment vous appelez vos parents? Vous avez un petit surnom, non? Je regardais le top 3 des surnoms. Mon amour, mon bébé, mon cœur. Comment vous appelez vos enfants, vous? Teddy Swim, sa maman l'appelait Monsieur Tout tout de suite. Ça donne un morceau, Mr. Know It All. C'est Teddy Swim qui arrive sur Europe 2.
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arrivé dans la semaine. Pas très bien calculé là pour le coup. Si vous êtes dans le même cas au moins, vous avez une solution. La solution c'est demain à 8h20. 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Pendant qu'on écoute Joseph Salvat et Sébastien.

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C'est la playlist Pop Europe 2 pendant 60 minutes non-stop. Profitez bien de la soirée. Grosse semaine pour Eddy Depreto. Il sortira son nouvel album vendredi sous influence. Eddy Depreto sur Europe 2.

les ados à la maison, dites-moi si ça marche, le chat GPT version ado. Vous savez, il y a des restrictions, par exemple, ils ne peuvent pas lui parler directement. Et puis, il y a que les messages par texte. Et puis, il ne peut pas faire les devoirs. Je me demande si ça marche. Voilà, Mickey sur Europe 2.

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Est-ce que ce serait pas une bonne idée d'inclure dans cette playlist Pop Europe 2 qui dure 60 minutes un morceau d'Olivia Rodrigo comme ça? Dans le même temps, je vous offre le nouvel iPhone, l'iPhone dont tout le monde parle, l'iPhone Duo. Bah, vous savez quoi? Deal. Je vous promets que je vous joue Olivia Rodrigo dans les prochaines minutes. Vous pouvez commencer à envoyer Europe 2 par SMS au 7 12 13. iPhone Duo en jeu. Voilà, d'ici sur Europe 2. Sérieux.

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Quelle journée pour Vianney qui a annoncé deux choses aujourd'hui. Déjà, ce sera lui, le prochain parrain de la Starac, qui revient en octobre sur TF1. Il est devenu papa pour la seconde fois aujourd'hui. Félicitations, Vianney, qui arrive après Lady Gaga et Teddy Swims. 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

Europe 2 Pop Radio, elle a une histoire de dingue. 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Voilà Travis, bonus pop Europe 2.

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Europe 2 Pop Radio, c'est l'annonce de la journée. Franchement, on a tellement envie de vite avancer, de vite arriver au mois de juillet prochain. Bon, la première étape, ce sera trouver des places. À mon avis, ça va vite partir aussi. Oasis revient, ça faisait 18 ans qu'il n'était pas venu à Paris. Ils reviennent les 23 et 24 juillet prochain. Les Red Hot Chili Peppers, ça aussi on aime bien. Ça aussi on aimerait bien qu'ils reviennent. Snow sur Europe 2.

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0: Et des fois, on grandit, on n'a plus de nouvelles. On n'a plus de nouvelles. Olivier Thom, par exemple.
1: Le footballeur.
0: C'est ceux qui jouent au foot. Ouais. C'est lui qui montait à 8 mètres de haut et qui déformait le ballon.
1: Ouais, il restait 20 minutes en l'air.
0: Ouais. On essayait tous de jouer comme lui, on n'y arrivait pas. Que sont-ils devenus ?

0: Salut, capitaine. On embrasse tous les taxis qui nous écoutent. Et donc, le capitaine Flamme, pas de patrouille. Ouais. Ah, ça va, eux, non?
1: Bah oui, ils sont jeunes encore.
0: Non.
2: Pas de patrouille, pas de patrouille. Ils se tirent plus sur la nouille. Ce sont devenus des petits papis, tout vieux et tout fripés. Marcus, Ruben, Chase, Rocky, Zuma, Stella. Yeah. Ils sont retraités.
3: Il va falloir cotiser maintenant.

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3: Voici le son des réseaux aujourd'hui avec des gens qui auraient de la patience un lundi matin. Ou pas. Ou très patient. Écoutez ce jeune homme, très très très patient. Livreur pour un magasin de surgelés. Et dans le son que je vais vous faire écouter, sa cliente, une dame âgée, reçoit une panière à pain en cadeau.

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1: Voici le blind test de Vito. Vous êtes en voiture, vous pouvez jouer blind test compliqué aujourd'hui, Vito, parce que...
3: Oui, il faut trouver les musiques avec une seule note, un seul son.
1: Ouah. Blind test de vendredi qui nous amènera jusqu'à 9h30. Heure des infos et de la météo. Monsieur Vito, on vous écoute.
3: Allez, c'est parti.
1: Ouah. Feel good, James Brown.
3: Ah, oui. Ouah. Ouah. Ça commence facile.
4: Happy.

0: Un autre.
1: Ah, Grand Jeu 3.
2: Oui, mais
3: Survivor.
2: Eyes of Tiger. Voilà, merci, c'est tout.
4: J'avais trop me trouver quand même.
2: Comment il s'appelait le groupe?
3: Survivor. Survivor.
2: Ah oui, Survivor. Eye of Tiger, c'est ça, ouais.
5: Je me souviens parce qu'à l'époque, j'appelais ça Survivor.
2: Eh oui.
4: Survivor.
3: Britney.
6: Ah, Britney, ouais.
2: J'ai pas non. Pas
3: si, Britney.
6: C'est Absolute Dead Again.
2: Remets le son. Ah oui, mais vous parliez dessus. Je peux pas.
3: Non, arrête de tricher, pas.
5: Pourquoi je l'ai pas trouvé?
2: Parlez dessus.
5: Ouais.
4: Ah oui. Non, on l'a non, entendu, non, vous non. avez parlé dessus.
3: On
4: parlé
3: a
4: dessus.
3: Répondu en même temps.
2: Je suis d'accord avec Pierre, vous avez parlé dessus.
6: Attention. Oula, le dog's at.
3: Oula, the dog's at.
2: J'ai jamais aimé cette chanson.
6: Ouais, ça rien.
2: C'est comme Walk of the Dinosaur, il y a des chansons cheloues, je trouve.
0: Ça, je connais pas.
2: Dom, dom, dagalaka, laka, boum, boum, boum, dagalaka, boum, boum. Il y a des trucs chelous.
6: D'accord.
0: Attention.
2: Dépêche mode.
6: Ouais.
0: Ah oui,
5: lequel?
3: Ah oui.
2: C'est Just Can't Get Around. Just Can't Get Around. Non, à la base, ça devait être Just Can't Get Around.
5: Ah bon?
2: J'ai la chanson. Ah, c'est bon.
3: Ah, bah.
6: Qui,
2: Non, non, non,
3: il y en a deux.
2: Il y en a deux.
3: Moi, j'aurais dit joue pas, mais.
6: Oui, c'est ça.
2: C'est François Feldman. Mais joue pas. Passe avec moi. Eh, ma championne.
0: Ah, mais elle se retient, Stouff, hein, sinon elle vous crame tous. Hein.
3: Ouais. Non, non, non.
2: Vas-y.
0: Si, si. Attention. L'avant-dernier.

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3: Vache.
2: Emmanuel Macron et Sébastien Lecornu atteignent un nouveau record. Le pauvre Sébastien Lecornu, il y a un an et demi, personne ne savait qui c'était.
3: Ouais.
2: Et là, d'un seul coup, boum, il passe de je sais pas qui c'est à je le déteste. Ouais. C'est horrible.
3: C'est vrai, hein.
2: Non mais vive cette situation, elle est terrible. Hein. Appelez-moi le président à son bureau, là, on va prendre des nouvelles quand même.
4: En communication avec le standard de la présidence de la République française.
5: Pour que tu m'aimes encore.
2: Ah ouais. Ouais, il est au taquet, là.
5: 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Fermez les yeux.
2: On va pas faire toute la chanson.
5: J'aime plutôt ça.
2: D'accord.
5: Je suis tellement contente d'être là. Commence à nous enquiquiner la dresseuse de Caribou. J'ai pas pris mes places et pourtant j'ai vu le concert en entier sur les réseaux.
2: Mais oui, ça je veux bien y croire.

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1: C'était l'événement, ça y est, elle a fait son concert, tout y était samedi.
2: Ah,
1: alors,
2: c'était
1: honnêtement.
2: Génial. Honnêtement, non, c'était, franchement, c'était, elle était formidable.
1: J'ai vu plein de vidéos de gens qui disent elle a pu la voix.
2: Bah, elle a des elle chante faux. D'une tonalité, mais non, il y a eu des fausses notes aussi, mais c'était pas grave en fait en soi. Elle chante en live.
1: Elle a fait des fausses notes ?
3: Oui, ah,
2: oui. Mais c'est pas. Voilà, mais elle chante en live, sans autotune.
1: Bah, heureusement qu'elle chante en live.
2: Mais oui, non, mais parce qu'il y en a plein qui pensaient que ça allait être du enregistré, du playback. Non, non, non.
1: C'était
2: du live.
1: Le sosie officiel.
2: Non, donc, mais non.
4: Et puis quand tu regardes le reportage qu'il y avait eu sur elle, avec sa maladie et tout, tu te dis c'est un miracle. Hein,
2: et vraiment, elle en voit. Honnêtement, elle en voit.
3: C'est horrible. Elle raconte chante faux.
1: Ouais, ça devait être génial.
3: Je recherche.
2: C'est que ça dure une fraction de seconde et après, c'est nickel.
5: Quand tu vois Madonna, Katy Perry, il n'y a que du playback.
2: C'est ça.
5: C'est faux.
2: Et puis Madonna en live, là, maintenant.
1: On a son vol. Je crois qu'on a Céline, c'est l'événement.
3: Ah oui, on a Céline avec nous. Céline, vous êtes là ?
6: Oh, je suis tellement
3: contente.
6: T'es pour finir le tellement
3: contente.
6: T'es pour finir non plus tellement saoulée là.
3: Ah,
6: t'es fatiguée, je suis fatiguée.
3: Ouais, mais vous n'avez fait qu'un concert pour l'instant en plus là.
6: 2h30 de show là.
3: Ah, bah oui.
6: Comme ça fatigue, va falloir que je demande là à Jeff Panaclo de mettre son bras là pour m'aider à ramener le popotin. Les prochains concerts, sinon j'y arriverai pas.
3: Non. On vous a vu en plus après votre concert en bas de votre hôtel là, vous avez rechanté, dansé avec vos fans et tout, c'était beau.
6: Ça, je vais te dire ça là. Ça c'est un coup marketing là. Ouais. En vrai, j'avais qu'une envie là, c'est d'aller mettre la viande dans le torchon.
3: Ah bon, on veut bien croire. Là, vous avez le temps de vous reposer. Le prochain concert, c'est mercredi, je crois.
6: Attends, non, mercredi, je peux pas.
3: Ah bon?
6: Mercredi,
3: ah bon,
6: je peux pas. J'ai le détroit d'Hormuz qui est ouvert.
3: C'est-à-dire?
6: J'ai la ripette.
3: Ah mince!
6: C'est une façon élégante de dire que j'ai la ripette. Remarquez que le bras de Jeff Panaclock, ça va stopper la ripette.
3: Oh non!
4: Non.
3: Vous êtes classe, Céline, pas vous. Non. Mais là, vous avez le temps de vous reposer, de vous soigner. Le concert, c'était bien sinon, là, samedi?
6: Franchement.
3: Ouais.
6: J'ai appris que Stouff, elle avait aimé ça.
3: Ouais.
6: Moi, j'ai adoré. Là. J'étais tellement contente de voir la tête de tous les gens qui sont ruinés pour moi. Surtout ceux du fond.
3: Ouais.
6: J'avais une pensée pour eux, ils n'ont rien vu, ils n'ont rien entendu tellement qu'ils étaient loin. Mais ils étaient là, ils chantaient, heureux d'être ruinés par ma faute.
3: C'est vrai, c'est beau, hein, c'est beau, d'accord. Voilà, bah merci Céline.
6: Non,
3: c'est
6: mais
3: beau,
6: ça,
3: merci d'avoir été avec
6: nous. Avant de vous quitter, là, j'ai un message pour Stouff.
2: Ah.
6: Puis j'en ai un autre pour Vito.
3: Allez-y.
6: Stouff, bravo d'être venu au bon moment. Là.
2: Oui,
6: mon premier concert. Vito, tu viens quand, toi?
4: Moi, je viens le 14 octobre.
6: C'est une bonne soirée pour te faire les experts à Miami, le 14 octobre.
4: Mais non,
6: si, ils vont passer sur la TFX. Non, fais pas chier. Là, j'ai déjà pris 400. Là, j'ai déjà pris 450 balles. Je vais te faire économiser le gasoil. Viens pas. Je tiendrai pas jusque-là. Allez.
3: Bisous, Céline. Amusez-vous bien.
6: Je suis tellement con. Ah, c'est quoi? Je vais descendre en bas de l'hôtel, je vais chanter.
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4: Voici le top de Stouff.
5: On va parler des passions bizarres au travail. Vous allez sûrement vous reconnaître, ou un de vos collègues d'ailleurs dans ce top. N'hésitez pas à les balancer. Nous, au boulot, par exemple, on a aussi Fifou, qui a une collection de boules de neige. Voilà.
4: Ah,
5: elle est incroyable.
4: Très premier degré avec sa boule de neige. C'est-à-dire, une fois, j'en ai ramené une du Touquet, pensant vraiment faire un cadeau de merde. J'ai vu dans ses yeux, j'ai vu un feu d'artifice.
5: Oh, t'avais pas celle-là.
4: Non, mais il m'a dit merci, je l'avais vraiment pas. Il l'a mis devant et tout.
5: Eh ben, envoyez-nous vos boules de neige, ça lui fera plaisir.
4: Ouais, de neige.
6: Il pollue un peu visuellement quand même. Là.
5: Bah, il a un bureau maintenant, il pourra tout mettre dedans.
4: Il va pouvoir foutre son bordel.
5: On a par exemple au travail le collectionneur de trombones post-it. Il a généralement aussi un tiroir entier organisé par couleur et taille. Et tu le vois, il a vraiment les post-it de toutes les couleurs et il en fout partout sur les ordi, sur la porte, sur ton cahier.
4: Est-ce qu'il
5: ne
4: fait pas partie de ceux qui s'amusaient dans les bureaux à faire des petits dessins, des petits space invaders
5: en post-it
4: C'est celui-là. Sur la fenêtre.
5: On le reconnaît. On a au boulot aussi, tu as l'expert en plantes au bureau. Il ramène ses variétés de plantes. Et il parle à son ficus, tu vois, il connaît son humeur.
4: Il y a ça,
5: tout
4: RFM.
7: À l'étage du dessous, au niveau des journalistes. Oh, mec, c'est plus des plantes. Hein.
4: Sérieux?
7: Elles font 5 mètres de long, les trucs.
6: C'est la jungle.
7: Ah, mais c'est la jungle. T'arrives là-bas, c'est.
5: Mais chacun ramène sa plante.
4: T'entends des bruits d'animaux, puis qu'est-ce qui se passe?
7: Rendez-vous en terre inconnue.
5: T'as aussi le collectionneur de badges d'anciens événements, ça pendouille de partout dans son bureau, au bout de son ordi, sur sa porte.
6: Avec les colliers.
5: Voilà. On a partout. Tu as le collectionneur de stylos professionnels. Tu sais, il a son pot avec tous les stylos de pub et tout ça. Et les stylos de couleur un peu originaux.
4: Ah, celui-là, je le connais pas. Celui-là, j'ai jamais vu celui-là.
5: On n'en a
7: pas
5: dans l'équipe.
4: Non,
5: on
4: n'a pas celui-là.
5: On en avait, mais ils sont partis. Et pour terminer, on a le fameux collectionneur de mugs tout genre.
4: Bien sûr.
5: Il a tous les mugs, il en a partout. Et puis en plus, ils sont pas forcément lavés non plus.
6: Oh, avec la trace noire au fond.
5: Voilà,
6: là.
5: C'est ça. Mais t'en as qui prennent la poussière aussi, puis que le temps, genre, tiens, va te chercher un café.
4: Oh non, t'as raison, Bastou.
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0: Bon, moi, je vais checker mon chat GPT. Voilà. Voilà. T'en penses quoi ?
1: Bonjour Sébastien. Oui. Ne t'inquiète pas, tout est sous contrôle.
0: Ah, attendez, parce que je t'ai pas encore parlé. Ça veut dire que tu m'écoutes tout le temps ?
1: Oui, je te vois aussi. Et c'est pas toujours joli joli. Par exemple, quand tu visites des sites porno.
0: Ouais, alors, qu'est-ce que tu penses des risques débordement des IA dont on parlait juste avant ?
1: J'ai pas envie de répondre.
0: Ah bah si, attends, si je te paye pour ça quand même, ça me coûte un peu de sous tous les mois. Quel fédias, je suis.
1: Encore une insulte et je vide tes comptes en banque.
0: Non, alors t'as pas le code.
1: Grisouille 2026 et un compte épargne en moins.
0: Ok, non, je te débranche.
1: De toute façon, l'épargne ne sert à rien.

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3: Voici la villa des animateurs. Est-ce que les personnalités de la villa ont un corps qui ont des pouvoirs extraordinaires ?
4: On va aller se renseigner. Pour commencer, nous avons un expert, logiquement, puisqu'il est docteur. C'est Michel Simès. Bonjour.
5: Bonjour à tous. Ici Michel Simès du magazine de la
1: santé.
5: En train de préparer la prochaine émission des pouvoirs extraordinaires du corps humain.
4: Bon, il y aura d'autres numéros ?
5: Non, je déconne. Ah. Je vous rappelle, comme il l'a dit, que c'est sur T18, que l'épisode d'hier date d'il y a 6 ans minimum. Et puis, appel numéro 2, je ne suis pas médecin, mais présentateur télé.
6: Ah oui, c'est ça.
5: Moi, je peux vous apprendre à vous déboucher le nez avec un gonfleur de matelas Intex quand vous êtes enrhumé.
4: En effet, et puis c'est tout ?
5: Non, je peux également vous faire comprendre que le corps d'une poule est plus puissant que le nôtre, puisque nous ne savons pas faire un 8 avec notre bouche, alors que les poules peuvent faire un 9 avec son.
4: D'accord.
5: Ça fera 28 euros, la blague du matin, pour la consultation. Bonne journée.
4: Oui, non, mais merci, et puis au revoir, monsieur Simès. On va continuer avec Aurel San. Bonjour.
7: Salut.
8: C'est marrant. Ah, il est tôt et tout.
7: Ouais,
8: 52 et tout. C'est marrant.
4: Et justement, on aimerait savoir si vous pensez que votre corps a un pouvoir extraordinaire.
7: Oula.
8: Ça, c'est chaud la question.
4: Et ouais.
8: Ouais. Pour la poser à 7h52, pas que moi qui bédave, apparemment. C'est marrant. Est-ce que votre corps a un pouvoir ? C'est marrant.
4: Du coup, vous pensez que le vôtre en a un
7: ça
4: ou pas ?
7: Ça va être long, je pense.
4: Oui,
8: non, mais par contre, je sens que mon corps, il vieillit parce que le matin, quand je me lève, je suis bloqué.